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Bonjour, bienvenue, c'est l'heure de l'agenda des villes sur LFM Radio, les bons plans culturels sur le Val d'Oise, mercredi 17 juin de 9h30 à 18h30. Rendez-vous à Sannois pour découvrir le patrimoine communal et favoriser une interaction entre les jeunes et les institutions. Tels sont les objectifs du rallye Cité Sannoisien, alliant sport et civisme. Cette 9e édition permettra aux jeunes de 11 à 17 ans de se lancer dans une course d'orientation à travers la ville. Les équipes seront constituées de 5 à 6 jeunes accompagnés d'un adulte responsable. Elles devront répondre à un questionnaire en rencontrant des professionnels lors des 20 points de contrôle sur le parcours auprès des équipements municipaux et des institutions. Les équipes pourront aussi réaliser une épreuve ludique sportive ou culturelle. Vers 17h30, les jeunes se retrouveront au village Cité Sannoisien, situé à l'extérieur du gymnase Gambetta. Prox Aventure y proposera diverses animations, dont des échanges avec la police en attendant la proclamation des résultats et la remise des prix à partir de 18h30. Pour en savoir davantage, le 01 39 80 84 47. Et puis rendez-vous cette fois-ci à Herblay-sur-Seine. 14 collégiennes font tomber les masques dans une comédie musicale. Âgées de 11 à 15 ans, passionnées de musique, de danse ou de théâtre, elles font le choix d'exprimer leurs sentiments intérieurs à travers une comédie musicale engagée le 26 juin sur la scène de l'espace André Malraux. Elles délivreront un message fort sur la santé mentale. Les masques invisibles, c'est un spectacle qui navigue entre pudeur, courage et envie de faire bouger les lignes. Renseignements 01 30 40 48 60. C'était l'agenda des villes sur IDFM Radio, les bons plans culturels sur le Val d'Oise.

Réveil en musique sur IDFM Radio en compagnie de votre serviteur et ami Roberto Milesi. Eh bien mes chers amis, bonjour à toutes, bonjour à tous. Merci pour hier, c'était génial comme d'habitude. Merci à vous toutes et à vous tous. Allez tiens, on va attaquer par une petite tarentelle et on va retrouver bien un grand accordéon maintenant, bien sûr.

0: Merci à Emmanuel Roland pour cette belle tarentelle nationale. Allez, tiens, je fais un petit coucou à Réjeanne et Jeannot. Voilà, Réjeanne et Jeannot, et en espérant que tout aille pour le mieux. Je vous fais plein de gros bisous, ainsi qu'à Colette Barlet, gros bisous, hein, Colette. Et je vais vous proposer quoi pour... Eh ben tiens, et ça, c'est pour vous, écoutez bien. Hein. C'est surtout pour Aldo, hein. Et puis, oui, écoutez.
1: Hein. Ah non, j'ai rien à dire à l'accordéon, je suis fâché avec depuis longtemps. Oh, 50 ans. Ah non, non, non, je suis plombier.
0: Alors voilà, ben en fait, non, voilà, ce que je vous propose, c'est Madeleine, chantée par Thomas Fersen, et à l'accordéon, Jean Corti, que vous venez d'entendre à la seconde.

c'est génial, n'est-ce pas? C'est super bien envoyé. Jean Cortier à l'accordéon et Thomas Fersen au chant, c'était Madeleine. Tiens, Madeleine, alors ça, c'était, on cherchait Madeleine, eh bien, il y a quelqu'un qui cherche Daniela maintenant. Ah oui. Qui? Ben, bien sûr, c'est Aldo, bien sûr. Alors, Aldo, on va l'écouter dans Daniela. Je vais le dédier à vous toutes et vous tous, mais à Patrick Baron en particulier, parce qu'il aime bien les chansons d'Aldo aussi. Il a raison, ainsi qu'à Martine Monza, là, notre petite Martine à nous, voilà, qui ont fait de gros bisous. Et si vous voulez avoir les renseignements sur l'orchestre de Roberto Milesi, bien vous pouvez appeler pour les dates à venir Martine Monza au 06 82 32 57 73, 06 82 32 57 73, voilà. Et je lui fais de nouveau des gros bisous. Allez, où elle est? Elle est là? Elle est arrivée, Daniela? Écoute. Allez, écoute. C'est aussi pour Marilyn, hein.

0: Aldo au chant et à la guitare. C'est une jolie môme, hein, Daniel.
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0: À l'accordéon, Jean Corti, et au chant, Olivia Ruiz.

génial. Johnny Moom, Olivia Ruiz au chant. Et bien sûr, à l'accordéon, Jean Corti, la guinguette à Roberto. Eh bien, je vais prendre mon accordéon et au chant, vous allez retrouver le chanteur Marcel.

Merci au chanteur Marcel. Ouais, c'est ouais, d'ailleurs qui a composé cette valse avec moi, donc la guinguette à Roberto. Il est à Montpellier là-bas, s'il entend, bah je lui fais un petit coucou, voilà, à Marcel. Et merci pour tout, puisque voilà, il a été producteur pendant X années, mais 33 tours, tout. Enfin ouais, voilà, il m'a lancé dans le métier à fond, hein. Et bien maintenant je vous propose de retrouver de nouveau Jean Corti avec une très jolie valse indécise. Jean Corti.

super, super, super. Merci à Jean Corti. Une belle composition d'ailleurs indécise. Jean était à l'accordéon. Et j'en profite pour faire des gros bisous à Nathalie, à Christophe et à Jean-Marc. Voilà, merci de votre fidélité aussi. Alors, eh bien, maintenant, je vous propose de retrouver, écoutez bien, est-ce que vous vous souvenez de ce morceau-là ? Ciao, les amis, ciao.

Sandbara, ça fait vraiment toujours plaisir de réécouter les grands succès de Sandbara. Et là, je suis sûr que celui-ci, il y a longtemps que vous ne l'aviez pas entendu, hein ? Eh oui ! Alors, eh bien maintenant, on va retrouver Louis Ledrich. Louis Ledrich avec « Laissons passer la nuit ». C'est merveilleusement bien interprété. Et je fais des gros bisous à Lulu Ledrich, de très très gros bisous. Ainsi qu'à vous toutes et à vous tous.

17 juin, IDFM Radio. Merci à Robert Toit. Demain, pour un nouveau Réveillon Musique, 6h, 6h30 sur la plus belle des radios du Val d'Oise. De la musique, détendez-vous dans un instant, mais aussi l'instant bien-être avec Virginie Voraz vers 6h45. Aujourd'hui, une très bonne fête au RV, IDFM Radio.

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0: soirées naissent de l'attraction conjointe de la Lune et bien sûr du Soleil sur la Terre. Ce dialogue céleste fait monter et descendre les océans avec une régularité immuable. Les rivages avancent et reculent comme une respiration planétaire. Ce mouvement ancien structure la vie marine et la vie côtière. De nombreuses espèces règlent leur cycle sur ce rythme précis. La mer obéit à des forces invisibles, mais constantes. Rien n'est figé, tout aussi lentement. Peut-être que la Terre respire réellement par ses eaux et que nous vivons au rythme de ce souffle, sans en avoir conscience. À méditer. Je vous souhaite une excellente journée sur IDFM Radio. On se retrouve demain. Prenez soin de vous.
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0: BFM Radio, c'est l'heure de l'agenda des villes, les bons plans culturels sur le Val d'Oise, spéciale fête de la musique, dimanche 21 juin à Taverny. La municipalité vous donne rendez-vous au parc Henri Lema pour une nouvelle édition de cette fête de la musique, un événement emblématique célébré partout en France qui promet une programmation riche et variée pour sa 45e édition. Dès l'après-midi, profitez d'animations conviviales, notamment avec un grand blind test proposé par le CMJ avant de laisser place au concert sur la scène du kiosque où se succéderont dès 18h les élèves du conservatoire et groupes de la scène locale jusqu'à minuit. À Franconville, le parc de la mairie vibrera au rythme de la musique avec une soirée festive et musicale ouverte à tous. À partir de 18h, plusieurs groupes se succéderont sur scène, Lucid Jam, Tweed Handboard ou encore l'Harmonie Big Band. Et à partir de 20h15, un DJ. Et puis la fête de la musique à Ony, c'est aussi dimanche 21 juin à partir de 17h30 au parc de Grouchy, concert de l'école municipale de musique suivi du groupe Team Rock. C'était vos quelques informations proches de chez vous sur IDFM Radio.
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1: Bon réveil, c'est parti pour une nouvelle matinale sur EDFM Radio. Bon mercredi 17 juin, on parlera du festival du film de Fès. On parlera aussi du film d'animation Jim Queen, sans oublier de Toy Story 5 sur EDFM Radio. Bienvenue encore une fois en DAB+ sur le 98 de la bande FM. Nous souhaitons une très bonne fête aujourd'hui à Hervé. Dans un instant, la météo, la circulation, vos dernières informations en proche de chez vous. Des invités aussi à découvrir entre 8h et 9h, comme tous les jours de la semaine. C'est la matinale 8h-9h, IDFM Radio.

Aïe, aïe, aïe, ça commence. Il fait un petit peu chaud. On verra ça d'ici quelques minutes. Les températures vont grimper tout au long de cette semaine. Bon mercredi encore une fois avec IDFM Radio. Nous repartons en musique dans un instant avec Amir. Bon anniversaire à vous qui êtes né un 17 juin. Bon anniversaire notamment au réalisateur français Cédric Kahn qui a réalisé le procès Goldman et qui est sorti en 2023. Bon anniversaire aussi à un autre réalisateur. Lui est britannique, c'est Ken Loach. On lui doit le film Moi, Daniel Blake de 2016. D'ailleurs, sur cette année, il a reçu la Palme d'Or au Festival de Cannes. Bon anniversaire, bonne fête encore. IDFM Radio, c'est votre radio. Nous sommes ensemble jusqu'à 9h30 pour la matinale.

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1: Plein soleil avec la météo du jour sur IDFM Radio. Il est presque 7h22. Bon réveil.
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1: Mercredi à 17 juin, beaucoup de soleil, il y a des températures. Elles vont grimper très rapidement pour atteindre jusqu'à une trentaine de degrés cet après-midi. Ce sera pas le pire pour cette semaine. Demain, on attend entre 34 à 35 degrés. Pour l'instant, il va falloir supporter donc ces 30 degrés cet après-midi. Actuellement, il fait 14-15 à Beson, encore à Aizenville, et jusqu'à une trentaine de degrés cet après-midi à Sannois. Nous sommes aussi en vigilance modérée canicule. Bon mercredi sur IDFM Radio avec la musique de Norah Jones ou encore Camille.

0: Toutes les musiques pour toutes les générations. Merci de vous réveiller avec nous. On vous offrira encore une montre du film d'animation des studios Disney Pixar, Toy Story 5, et vos places de cinéma au 01 34 12 12 22. Il faudra être attentif et écouter surtout la question du jour avant 8 heures. Merci de nous rejoindre pour maintenant un premier point sur la circulation en Île-de-France. L'état des routes, comment ça fonctionne, comment ça roule actuellement, on vérifie ça maintenant, juste après le petit jingle qui va bien.
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0: Un petit peu plus de 223 km de bouchons, des difficultés sur la A106 vers Paris, fermeture de la voie réservée aux bus taxi, comme

On nous signale aussi des fermetures nocturnes, notamment de la N12, tunnel de Chennevières, tout au long du mois de juillet. Et puis c'est tout pour l'instant, c'est déjà pas mal. On regarde très rapidement l'état du trafic dans vos transports en commun, bus, tramway, ligne de métro ou encore quelques lignes de RER perturbées. Ce matin, je croise les doigts pour vous dire non, qu'il n'y a rien à signaler. A priori, quand même, quelques perturbations sur la ligne A du RER. Depuis quelques jours, le trafic est perturbé assez souvent, assez régulièrement sur la ligne A du RER.

0: terre, un procès qui intervient après une longue bataille d'experts qui avait conduit à pointer les négligences dans la maintenance de cet ascenseur hydraulique. A priori, en septembre, les électeurs de Villiers-Adam vont devoir revoter. Au soir du premier tour qui avait vu la victoire de la liste du maire Vincent Barrier, le préfet du Val-d'Oise avait saisi la justice administrative à la suite d'une irrégularité relevée sur les bulletins de vote de la liste Un Esprit Village, Un Avenir Commun conduite par Éric Montagnier. Sur ces bulletins, la nationalité portugaise de l'une de ses colistières n'était pas mentionnée. Or, selon le code électoral, ces bulletins auraient dû être déclarés comme nuls et par conséquent non comptabilisés. Dans leur décision d'annuler à l'élection, les juges administratifs ont estimé que cet élément était de nature à altérer la sincérité du scrutin. L'école Léonard de Vinci à Herbey-sur-Seine, bravo une nouvelle fois, puisque deux élèves ont été distingués dans le cadre de leur travail mené avec leur classe de 4e autour du projet Jeunes Reporters pour l'environnement mené par l'association Terre Agir en partenariat avec France Télévisions. Et puis la fête de l'été et la fête de la musique, samedi 20 juin sur la commune du Plessis-Bouchard au parc Yves Carrick. Au programme à 16h30, scène ouverte aux talents musicaux amateurs et à 21h, un concert pop-rock avec Foxy. C'était vos quelques informations proches de chez vous sur IDFM Radio.
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0: L'actu ciné dans un instant avec Toy Story 5, mais aussi des coups de cœur, un festival à Paris, et puis quelques sorties de DVD ou encore Blu-ray. Mais juste avant, Michael Jackson nous rejoint sur le 98 de la bande FM avec Blood on the Dance Floor. Il est presque 7h33.

0: L'album de la semaine, l'horoscope d'Angélique, ça se prépare d'ici quelques minutes. Bienvenue en DAB+, ou encore sur le 98 de la bande FM. Vous écoutez votre radio valdoisienne.
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0: Avec tout d'abord un hommage à deux personnalités qui nous ont quittés dernièrement, notamment le réalisateur Mehdi Chareff. Il a habité longtemps sur le Val d'Oise à l'Isle-Adam. Il est parti dans la nuit du 10 au 11 juin. Il a notamment réalisé le film Marilyn en 2000 avec Muriel Robin. Et puis rendons hommage aussi à cet acteur Christian Bugeaud. Vous l'avez certainement vu dans la série Kaamelott ou encore dans le film Les Visiteurs, et nous avons appris sa disparition le 15 juin dernier. Notre sélection avec les films actuellement à l'affiche pour ce mercredi 17 juin, le retour de Toy Story, le premier sorti en 1995, plus de 30 ans que nous vivons de folles aventures avec ses jouets, un nouveau personnage, même plusieurs personnages arrivent dans cette nouvelle aventure, ce cinquième volet où vous retrouverez bien évidemment Buzz, Woody, Jesse, Pile-Poil, Rex, le cochon Bayonne ou encore Fourchette. Et cette fois-ci, tous nos héros, tous nos jouets préférés vont devoir faire face à une tablette, la tablette grenouille Lilypad. Elle débarque dans la chambre de Bonnie et il va se passer énormément de péripéties, en plus de l'arrivée aussi d'un autre très drôle de personnage, le rouleau pote. Voici un court extrait de la bande-annonce du film d'animation Toy Story 5.
2: Bonnie, le temps d'écran est terminé.
3: D'accord. Il faut que je te parle, machine.
4: Appelle-moi Lily.
3: Avec les jouets, on a passé tout l'été à aider Bonnie à se faire des amis.
4: Oui.
3: Et toi, t'es venu tout gâcher avec
4: des... Je vois.
3: Tu m'écoutes même pas.
4: J'écoute toujours tout. Regarde.
5: Avec les jouets, on a passé tout l'été à aider Bonnie à se faire des amis.
4: En espagnol.
5: Con los juguetes nos pasamos todo el verano.
3: Quoi?
6: Prends pour étranger dans le placard.
3: Woody.
7: Jessie, salut.
3: Est-ce que ça va aussi mal qu'on le dit pour les jouets?
8: On en voit de plus en plus abandonnés chaque jour.
9: On est fichus.
0: L'arrivée des jouets électroniques va mettre un petit peu de la pagaille dans ce nouveau Toy Story 5. Mais Jessie, elle est décidée à aller jusqu'au bout et à tous les aider. Elle a vraiment un rôle très important, ce personnage emblématique de cette saga Toy Story, le cinquième volet, aujourd'hui dans vos salles de cinéma, avec la BO signé par Taylor Swift à travers le morceau I Knew It, I Knew You. Taylor Swift, le single de la BO de Toy Story 5 sera disponible ce vendredi. Parlons aussi d'un autre film d'animation, celui-ci plutôt à destination des adultes, avec une icône de la scène gay, c'est Jim Quinn. Attention, dans ce film, il contracte l'hétérose, un film d'animation bourré de gags. Voici Jim Quinn, l'icône de la scène gay parisienne.
10: Salut, moi c'est Jim.
11: Qu'est-ce qu'il est beau.
10: Tu veux un tuto taille mannequin? Retrouve tous les conseils dans mon bouquin. Hey, salut sexy. Salut, ça va?
12: Bonjour Jim.
10: Ah,
12: je suis votre premier fan. Je pourrais avoir un selfie?
10: Quel enfer.
13: Fais-moi mon dernier.
12: Ah, Jim parfait à embrasser une fille, monsieur.
0: Un petit mot aussi du Festival du film de Fès du 17 au 21 juin, c'est la 11e édition. Vous pourrez découvrir notamment ce film d'animation Jim Quinn au Reflet Médicis à Paris dans le 5e arrondissement ou encore au Majestic Bastille à Paris dans le 11e arrondissement. Parlons maintenant de notre salle partenaire, le cinéma Le Conti qui se trouve à l'Isle-Adam. Vous pourrez redécouvrir ou découvrir ce samedi 20 juin à 16h30 le film Persé Police, un film d'animation de Marjane Satrapi. Elle nous a quitté dernièrement et le cinéma Le Conti à l'Isle-Adam rend hommage à la cinéaste.
9: Moi, Marjane, future prophète, ai décidé que, premièrement, tout le monde doit avoir un bon comportement. Deuxièmement, tout le monde doit faire une bonne action.
11: Nous sommes en train de vivre un moment historique.
9: Troisièmement, plus aucune vieille ne souffrira.
14: Si c'est comme ça, je veux bien être ta première disciple.
9: C'est vrai ?
0: Voilà un court extrait de la bande-annonce du film d'animation Persé Police, diffusé samedi 20 juin au cinéma Le Conti à l'Isle-Adam à 16h30 pour rendre hommage à Marjane Satrapi. Et puis quelques sorties de Blu-ray DVD en ce 17 juin avec le film d'animation Goat, Rêver plus haut. C'est l'histoire de Will, un petit book qui va évoluer dans le milieu du basket et puis aussi à découvrir aujourd'hui en DVD et en Blu-ray l'une des plus grandes histoires d'amour de tous les temps, c'est Hurlevent avec Margot Robbie. C'était notre séquence avec le 7e art sur IDFM Radio. La matinale se poursuit. Merci de nous rejoindre chaque matin du lundi au vendredi de 7h à 9h30. Dans un instant, l'album de la semaine avec la chanteuse Mentissa. Son deuxième album est sorti vendredi dernier. Juste avant, nous retrouvons Ugel et Solto.

0: On adore Mentissa sur IDFM Radio, c'est pour ça que nous avons sélectionné depuis lundi son nouvel album, son deuxième enfant difficile à découvrir une nouvelle fois maintenant. Bon réveil à 7h45.
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0: La chanteuse belge, elle vient vous titiller, vous réveiller ce matin avec la chanson « Comme un loup », extrait de son deuxième album, disponible depuis le vendredi 12 juin. L'album s'appelle, je vous le reprécise, « Enfant difficile ».

Comme un loup, c'était Mentissa sur DFM Radio. Ça, c'est issu de son dernier album, Enfant Difficile, album à découvrir depuis vendredi dernier chez tous vos bons disquaires. En tout cas, l'album est à la fois sorti physiquement en CD ou en vinyle, mais bien évidemment sur toutes les plateformes de téléchargement, les plateformes de streaming. La matinale sur DFM Radio, la question du jour. Angélique se prépare aussi pour l'horoscope de ce mercredi 17 juin, je vous le reprécise, il va faire bon, même voire très très bon cet après-midi, jusqu'à 30 degrés. En tout cas, pour ce mercredi, ce ne sera pas la journée la plus chaude de cette nouvelle semaine. On attend des températures encore plus fortes demain et après-demain, entre 34 à 35 degrés, et ça risque de se poursuivre la semaine prochaine. En tout cas, nous restons avec vous, connectés aussi sur les réseaux sociaux. N'hésitez pas à nous envoyer vos petits messages, à discuter avec nous sur Instagram ou encore Facebook, IDFM Radio.

Ce matin, nous accueillons l'organisateur de l'événement, le Lavoir en fête, qui aura lieu les 10 et 11 juillet. C'est déjà la 7e édition sur la commune d'Ory-la-Ville, un festival qui mélange toutes les musiques. Guillaume Violet de l'association Guitare Musique nous présentera cette nouvelle édition entre 8h et 9h. IDFM Radio, il est maintenant 7h54, l'heure pour vous de repartir avec de nombreux cadeaux aux 01 34 12 12 22. Nous effectuerons un petit tirage au sort vendredi un matin pour le gagnant de la montre jeu éducatif de Woody, le personnage, le cowboy de Toy Story, à l'occasion de la sortie du nouveau Toy Story 5 aujourd'hui dans toutes vos salles de cinéma. On vous offre cette montre, elle parle et puis elle diffuse aussi pas mal d'effets lumineux avec différents jeux, 10 cadrans et aussi une alarme, un chronomètre ou encore une horloge coucou. Woody, cette montre a gagné au 01 34 12 12 22 ainsi que vos deux places de cinéma au 01 34 12 12 22. Répondez à la question du jour. Après le succès au cinéma de Gazon Maudit, c'est sorti en 1995, quelle pièce Josiane Balasko a-t-elle joué sur les planches avec Richard Berry? Après le succès au cinéma de Gazon Maudit, quelle pièce Josiane Balasko a-t-elle joué sur les planches avec Richard Berry? 01 34 12 12 22. À vous votre montre jeu éducatif de Woody et vos deux places de cinéma. Bonne chance.

0: On va retrouver maintenant ce mercredi 17 juin l'horoscope d'Angélique. Excellente journée avec votre radio chérie en DAB+ sur le 98 de la bande FM ou encore idfm98.fr. Bonjour Angélique.
1: Bonjour à tous. Bonjour Christophe.
2: Bélier, au top intellectuellement, vos révisions d'examen se passent pour le mieux.
1: Taureau, grisé par votre nouveau salaire, vous avez tendance à le dépenser sans compter.
2: Gémeaux, inconscient d'être sur un siège éjectable, vous faites des choix audacieux.
1: Cancer, un rebondissement favorise votre vie professionnelle, mais restez diplomate.
2: Lion, fermement décidé à aller de l'avant, vous mettez en place vos projets.
1: Vierge, à force d'avoir insisté, vous faites pencher la balance professionnelle en votre faveur.
2: Balance, artiste, vous écoutez de nouveaux sons pour faire une nouvelle playlist.
1: Scorpion, évitez de vous démoraliser, car vous recevez sous peu une manne financière.
2: Sagittaire, avec un zeste d'humour, vous rebondissez à la grande surprise de votre entourage.
1: Capricorne, un litige est sur le point de se clôturer, mais il faut assurer le suivi des papiers.
2: Verseau, malgré votre capacité de séduction, pensez aussi à vous rendre plus accessible.
1: Poissons, de nombreux petits allers-retours nécessitent une plus grande organisation.
2: Une excellente journée à tous.
0: Merci beaucoup Angélique, angélique.fr ou encore idfm98.fr pour retrouver l'horoscope du jour. Une nouvelle fois, l'essentiel de l'actualité proche de chez vous dans une poignée de secondes. Juste avant, écoutez ce message avec une émission qui va vous faire voyager tout à l'heure, ce soir, sur votre radio valdoisienne, tous les troisièmes mercredis du mois. 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
0: Merci, la matinale se poursuit en musique dans un instant avec The Corrs.
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0: Décédé dans un terrible accident d'ascenseur dans le centre commercial côté Seine d'Argenteuil. 8 ans après la mort d'Ismaël, 4 ans, 2 sociétés et 1 technicien seront jugés aujourd'hui et demain par le tribunal correctionnel de Pontoise pour homicide involontaire. Un procès qui intervient après une longue bataille d'experts qui avait conduit à pointer les négligences dans la maintenance de cet ascenseur hydraulique. A priori, en septembre, les électeurs de Villiers-Adam vont devoir revoter. Au soir du premier tour qui avait vu la victoire de la liste du maire Vincent Barrier, le préfet du Val-d'Oise avait saisi la justice administrative à la suite d'une irrégularité relevée sur les bulletins de vote de la liste Un Esprit Village, Un Avenir Commun, conduite par Éric Montagnier. Sur ces bulletins, la nationalité portugaise de l'une de ses colissières n'était pas mentionné. Or, selon le code électoral, ces bulletins auraient dû être déclarés comme nuls et par conséquent non comptabilisés. Dans leur décision d'annuler à l'élection, les juges administratifs ont estimé que cet élément était de nature à altérer la sincérité du scrutin. L'école Léonard de Vinci à Herbey-sur-Seine, bravo une nouvelle fois, puisque 2 élèves ont été distingués dans le cadre de leur travail mené avec leur classe de 4e autour du projet Jeunes Reporters pour l'environnement mené par l'association Terre Agir en partenariat avec France Télévisions. Et puis la fête de l'été et la fête de la musique samedi 20 juin sur la commune du Plessis-Bouchard au parc Yves Carrick. Au programme à 16h30, scène ouverte aux talents musicaux amateurs et à 21h, un concert pop-rock avec Foxy. C'était vos quelques informations proches de chez vous sur IDFM Radio.
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0: Liberta, c'était César en découverte sur LFM Radio. On continue en musique dans un instant avec Barry White, vos invités du jour, votre invité Guillaume Violet de l'association Guy Guitare Musique qui nous présentera la 7e édition du festival Le Lavoir. En fait, c'est les 10 et 11 juin sur la commune d'Ory-la-Ville. Juste avant, je vous reprécise qu'aujourd'hui, nous souhaitons une très bonne fête au Hervé. Il va faire jusqu'à une trentaine de degrés cet après-midi. Le soleil brille, un soleil qui sera intense sur cette fin de semaine aussi, et actuellement le ciel est bien bleu, ça fait plaisir. La matinale sur IDFM Radio avec maintenant votre soirée télé, notre sélection pour ce 17 juin avec tout d'abord TF1 qui vous propose la série Good American Family à 21h10 basée sur une histoire vraie avec l'actrice Hélène Pompeo, et c'est l'histoire d'une fillette atteinte d'une forme rare de nanisme. Ou sinon sur France 2 à 21h10, c'est un téléfilm avec Valérie Carcenti, Danse ta vie. Et puis notre dernière sélection nous plonge dans les années 80, 1982 plus précisément, sur Arte à 20h55, c'est le film Ma femme s'appelle Reviens, avec Michel Blanc.
1: Non, Bizet.
2: T'as quelqu'un dans ta vie, toi?
1: En ce moment, c'est calme, ma femme vient de se tirer.
3: Profession?
1: Docteur en médecine.
3: Situation de famille?
1: Séparé. Séparé.
0: Anémone et Michel Blanc ce soir sur Arte à 20h55 pour un film sorti en 1982. Ma femme s'appelle Reviens. 8h11 sur EDFM Radio.

0: IDFM Radio, c'était Barry White dans les années 70, 1975, Let the Music Play. Il est 8h15, on fait un nouveau point météo.
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0: Il va faire chaud, mais rassurez-vous, c'est demain et après-demain, il fera encore plus chaud. Là, on est plutôt sur une trentaine de degrés pour cet après-midi. Actuellement, il fait 15, 16. En tout cas, il fait un petit peu plus frais qu'hier matin et les températures vont grimper donc tout au long de cette semaine. Bon mercredi 17 juin, actuellement, il fait 15 à Argenteuil pour atteindre jusqu'à une trentaine de degrés cet après-midi à Villiers-le-Bel, plein soleil et un magnifique ciel bleu. 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
0: Bonjour à Guillaume Violet qui organise depuis 7 ans, je crois, à peu près, environ, le festival Le Lavoir en fête à Aury-la-Ville. C'est déjà la 7e édition. Hein.
2: Bonjour, ouais, merci de me recevoir.
0: Mais on ne sait plus parce qu'il y a eu le Covid. Est-ce que c'est réellement la 7e édition? Oui, on est d'accord.
2: Ah oui, parce que ça fait 0, 1, 2, 3, 4, 5, 6. Donc en 2026, ça fait bien 7 éditions.
0: Mais en 2020, c'était le Covid, donc c'est pour ça.
2: C'est ça, mais en fait, comme j'ai l'habitude de dire, c'est un peu un non-festival à la base. C'est-à-dire qu'on se rappelle tous de cette période où on a été enfermé, évidemment, 46 jours. Et c'est vrai qu'on a, j'avais envie de juste simplement de faire un concert acoustique, plein air, aucune idée de festival. On a donné rendez-vous aux gens sur une page Facebook, la page Facebook du village Tué d'Ory, et c'est comme ça que ça a démarré.
0: Un festival qui mélange un peu tous les styles de musique, hein.
2: C'est ça,
0: on a française, rock, électro.
2: On a une dominante chanson française rock, mais il y a toujours un slot par grand style, donc jazz, funk, world music et DJ.
0: C'est l'Oise, hein, qui accueille ce festival les 10 et 11 juillet, 7e édition à Aury-la-Ville. La plupart des artistes aussi jouent dans un lavoir, comme son nom du festival, le lavoir en fait. Hein.
2: Exactement, c'est-à-dire qu'en fait on a la scène intimiste, on est c'est un ancien lavoir, c'est une bâtisse historique qui a été primée dans la région. Et la particularité de ce lavoir, c'est qu'il y a 2-3 marches pour descendre, il y a le bassin central, on peut faire tout le tour. Alors nous on met la scène au fond, donc on peut plus faire le tour du bassin le temps du festival. Il y a une petite dizaine de spectateurs à l'intérieur de la bâtisse et une grosse vingtaine, trentaine en hauteur avec le chemin. Et puis ensuite on a une grande scène pour les autres groupes.
0: C'est original, c'est top. Ce festival a été créé comment? On le reprécise. Il fallait aussi au départ créer une association. Elle s'appelle Guy Guitar Music.
2: C'est ça, c'est-à-dire qu'en fait c'est complètement despotique, c'est une contraction entre Guillaume et guitare, je suis musicien
0: et
2: guitariste.
0: Parce que tu es guitariste, hein.
2: Voilà,
0: tout ce que je donne des cours tous les jours. Hein. D'ailleurs, tu files là tout à l'heure.
2: Tout à l'heure, exactement.
0: À 9h15, j'exagère. Mais...
2: Presque, 10h30.
0: Tu nous reprécises où tu donnes des cours de guitare?
2: À Guitar Village, donc le magasin Guitar Village à Domont, et également aussi dans l'Oise, à 10 minutes d'Aury-la-Ville, là où il y a le festival. Voilà, c'est j'officie là-bas, Val-d'Oise et Oise.
0: Donc, en tant que musicien, artiste, tu vas souvent aussi à droite à gauche, à des concerts, tu rencontres de nombreuses personnalités, et puis il y a eu ce déclic de créer l'association et de créer derrière ce festival, afin aussi peut-être d'aider finalement ce monument, ce lavoir qui peut-être périssait ou pas.
2: On est dans un petit village. L'idée de départ et elle reste la même. Et puis en fait, c'est universel dans la musique, hein, c'est de créer du lien. Donc c'est ce qu'on a voulu faire. Voilà, c'est la 7e année. On a fait quand même 4 années gratuites. On a fait une très grosse année il y a 2 ans en accueillant les Fatal Picard et San Severino debout sur le zinc. C'était vraiment nos gros artistes. Et cette année, on est très content de recevoir, par exemple, les Hurlements de Léo ou une touche d'optimisme. Donc c'est vraiment les deux gros atouts chanson française de notre programmation. Et voilà, c'est un festival qui est très populaire, très familial. Les gens y viennent en vélo, à pied, par les chemins à travers champs. Donc on est vraiment en pleine campagne. À la sortie du village, on n'est pas non plus totalement perdu, hein. C'est 100 mètres derrière le panneau Aury-la-Ville, mais on est à travers champs. C'est bucolique en plein air, comme j'aime bien dire.
0: Donc cette année, c'est payant.
2: Exactement, parce qu'il n'y a pas de raison que la culture soit toujours gratuite.
0: Ça a été gratuit pendant de nombreuses années. Moi, je me posais cette question, et aussi nos auditrices et auditeurs, comment font-ils pour subvenir à leurs besoins en proposant un festival gratuit? Bon, il y a des aides quand même, on peut toujours réussir à en trouver, mais à un moment donné, les aides s'essoufflent. On ne sait pas ce qui nous attend demain, après-demain, etc. Et des guerres, des autres perturbations aussi qui viennent chambouler notre quotidien. On se dit, on a peut-être espoir qu'un jour toutes ces taxes baisseront, mais malheureusement on est un petit peu défaitiste et elles ne reviendront pas à l'état où elles étaient il y a quelques années auparavant.
2: Exactement, on a la grande chance d'être soutenu vraiment à juste valeur par la mairie, la communauté de communes et aussi le département. Malheureusement, aux abonnés absents, la région, alors personnellement et en tant que responsable d'association, j'en veux beaucoup à la région Hauts-de-France, notamment Manuel Martin, avec qui on parle beaucoup, en tout cas quand elle se déplace dans la région, même si elle nous dit que ça n'est pas de ses compétences, etc. En dépit de ça, c'est l'interlocutrice qu'on a sur le territoire. Et c'est vrai que visiblement, nous ne valorisons pas assez le patrimoine. C'est ce qu'on nous a dit en retour de notre dossier l'année dernière. Donc on est très étonnés.
0: Ça fait mal au cœur d'entendre ça.
2: Surtout qu'on a été soutenu par ce dispositif qui s'appelle Hauts-de-France en fait. Hauts-de-France en fait, nous c'est le lavoir en fait. Donc rien que par le titre, ça paraît cohérent. Et a priori, ce dispositif en question, la délibération a changé. Et donc, si nous sommes un festival qui emploie des artistes professionnels, on a très peu de chances d'être soutenu par ce dispositif. Donc, la filière des musiques actuelles est vraiment en grande tension, et ça se voit, sur le discours politique, sur le discours des institutionnels.
0: C'est bien dommage parce que vous mettez surtout en avant beaucoup d'artistes émergents qui sont pas encore suffisamment connus du grand public. Bon, les Hurlements de Léo, si, quand même s'ils ne passent pas sur les gros médias, mais c'est un groupe en tout cas qui a une belle existence. Hein. Je sais plus depuis combien d'années les Hurlements existent et ils continuent régulièrement à sortir des albums. Toi, tu les suis depuis leur début à peu près ou pas?
2: Alors, c'est vrai, ça doit faire 20, 25 ans de carrière. C'est quasiment mon âge, donc non, pas depuis le début, mais depuis des années, on les écoute évidemment, et donc oui, c'est un honneur de les recevoir, donc c'est vrai que on parlait du territoire, du patrimoine, au-delà des groupes talentueux, autant nationaux que locaux, par notre programmation, au-delà de ça, on est dans un lieu qui est vraiment atypique. On soutient vraiment notre village, notre petit patrimoine, et on tient ça un peu à bout de bras, ouais.
0: Et le maire, il est content, ça fait
2: bien
0: bouger,
2: sûr.
0: C'est un village ou pas, Aurillaville?
2: Oui, 3500 habitants.
0: Donc il est content, il vient faire la fête avec vous. Du coup, depuis toutes ces éditions, c'est la 7e édition, début juillet. Il essaye un tout petit peu de vous soutenir. Je sais que c'est pas forcément évident pour des petites communes comme celle d'Aurillaville.
2: Oui, même beaucoup. Et puis on le remercie. Là, c'est vrai que depuis quelques jours, on fait un peu la tournée des radios justement pour parler de notre festival. Et à chaque fois,
0: il faut qu'il vienne aussi la prochaine fois.
2: Bien sûr, écoute, on en parlera, on lui dira. Non, mais on le salue et on le remercie énormément parce qu'ils ont fait un gros effort cette année. Notamment, il vient d'être réélu pour son deuxième mandat et puis il vient d'être élu président de la communauté de communes, donc Nathaniel Rosenfeld. Et il va être très occupé ces années à venir. Il a mis en avant la culture et on le soutient par notre action culturelle dans cet argument de campagne.
0: Les Hurlements de Léo, ils ont notamment travaillé, entre autres, avec les Ogres de Barbac. Leur dernier album s'appelle Sirocco. Il est sorti en septembre dernier. On écoutera d'ailleurs un titre de cet album dans un instant avec Matador. Mais exceptionnellement, tu es venu en charmante compagnie. Parce que d'habitude, tu viens tout seul, en solo. où tu es peut-être déjà venu avec un binôme,
2: avec un artiste, c'était Victor Serini de Le Chat, de notre programmation.
0: Et aujourd'hui, tu nous présentes Lucille Audin. Que fait-elle? Ou elle va se présenter d'elle-même. Bonjour Lucille.
3: Bonjour, merci de me recevoir aussi. C'est vrai que je suis venue pour accompagner, parce que c'est toujours plus sympa les interviews à deux. Et moi, je m'occupe en fait au festival de l'accueil artiste depuis 2 ans, déjà, l'année dernière et cette année.
0: Et tu as accueilli qui comme artiste?
3: Alors, l'année dernière, j'ai plus la programmation complètement en tête, mais c'était des artistes essentiellement locaux, parce que l'année dernière était plutôt une petite année, parce qu'on avait eu une très grosse année précédente, et donc on avait réduit un petit peu l'échelle, puis là ça reprend cette année, donc j'ai plus la prog en tête.
0: Tu t'en souviens, toi, Guillaume, de la prog?
2: Évidemment, l'année dernière, qu'est-ce qu'on a eu? On a fait la part belle au tribute, donc on a eu un tribute Dire Straits. D'ailleurs, on salue Jérôme Thierry, qui a la société Drony, et il nous a fait la gentillesse de faire toute la créa graphique, donc c'est-à-dire notre affiche de cette année. On le remercie chaleureusement.
0: Avec il est la lune, musicien, ouais. Des arbres et se la voir, c'est ça, hein, c'est à ça, peu près. Ouais. L'affiche cette année de la 7e édition du Lavoir en fait. Et Lucie, ça paraissait pour toi une évidence d'intégrer cette association en tant que bénévole?
3: Ouais, en fait moi l'année 2024, donc il y a 2 ans quand j'étais pas responsable du pôle, c'était ma coach de chant qui était responsable de ce pôle, donc moi j'avais déjà participé à l'édition mais vraiment en tant que bénévole. Ça m'avait beaucoup plu, et l'année dernière Cathy Crespi, que je salue d'ailleurs au passage, qui est une super prof de chant et une amie, elle pouvait pas refaire ça l'année dernière, donc j'avais pris le relais un peu naturellement, parce qu'effectivement je suis prof de chant, donc j'ai un emploi du temps qui est assez variable, enfin donc j'avais un peu de temps et ça me plaisait de m'investir dans un festival. Je trouve ça super de m'occuper de ça, de m'occuper de l'accueil artiste. Puis cette année on a une super équipe en plus, tous, donc c'est un plaisir de travailler là-dessus, quoi.
0: Un grand bravo aux bénévoles, en règle générale, ils te proposent, moi j'aimerais plutôt être sur ce poste-là, toi aussi, tu dis bon, bah peut-être pas cette année parce que j'ai déjà trop de personnes, et tu les diriges vers un autre poste. Il y a une vraie concertation, une discussion.
2: Tout ce travail
0: est en fonction des compétences des uns et des autres.
2: C'est ça. Tout ce travail est géré d'une main de maître, à quatre mains, par Laura et Xavier, un couple d'amis. Laura est chanteuse musicienne. On se croise assez régulièrement en concert. Et donc, ils nous ont fait toute une organisation, une structuration interne, tant sur, par exemple, l'espace de travail, comment on va partager des documents pour pouvoir avancer sur le festival, que justement, comme tu disais, sur le fait de répartir les bénévoles, c'est-à-dire qui va aller servir les bières, qui va accueillir les artistes, qui va accueillir les spectateurs, tout ça, c'est Laura et Xavier.
0: Bon, Lucille a fait un peu tout, même si elle a vraiment une tâche, mais ça se trouve, le 10, elle sera à la fois au four et au moulin, comme on dit, non?
3: Ouais, alors on essaye de limiter un peu ça, c'est-à-dire qu'on sait que ça va arriver. On sait, puis en plus, de toute façon, on tient à garder une forme de une certaine flexibilité, puisque ça sert à rien d'avoir 15 bénévoles sur un poste si finalement on se rend compte qu'il en manque ailleurs et qu'il y en a trop. Donc on va avoir un peu de flexibilité, évidemment, mais c'est vrai que, en fait, c'est ce que ça apporte, tout le travail, justement, avec Laura et Xavier là-dessus, qui sont, je répète ce que tu dis, Guillaume, mais qui sont extrêmement efficaces. En fait, c'est ce que ça apporte, c'est un cadrage préalable, quoi. C'est-à-dire qu'on essaye de faire en sorte de pas être trop. On va essayer d'avoir un planning précis, peut-être pas par heure, mais toutes les 2 heures selon les pôles, voilà. Des gens qui sont assignés, qui ont une feuille de route de ce qu'ils doivent faire, quand est-ce qu'ils doivent le faire, tout ça. Donc, on va essayer de faire en sorte que ce soit le moins poreux possible. Mais bon, après, oui, sur place, évidemment que le jour même, si on a besoin de quelqu'un quelque part et qu'on me dit, j'ai besoin de bras, je vais soit envoyer quelqu'un, soit y aller, quoi. Enfin. C'est sûr.
0: Nous sommes toujours avec Lucille et Guillaume pour l'avoir en fait, le festival qui aura lieu à Aury-la-Ville les 10 et 11 juillet, 7e édition. On les retrouve dans un instant. On va détailler un peu plus les artistes qui seront présents durant cette nouvelle édition. Il y aura notamment Sweet Marigold, Alice Rémy, Obrani, Le Traquenard ou encore Les Hurlements de Léo, que nous retrouvons maintenant avec Matador, IDFM Radio, La Matinale.

0: Le Play Hurlement de Léo sur UDFM Radio, ils seront les 10 et 11 juillet. Alors, une des deux dates, plus précisément quand, et Guillaume, 10 ou 11 juillet à Aury-la-Ville dans l'Oise.
1: Les Hurlements de Léo, ce sera le 11. Notre festival, c'est deux jours, donc 10 et 11.
0: Et eux se produiront le 11 juillet. Merci, à tout de suite sur UDFM Radio.
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0: Un petit peu plus de 300 km de bouchons. La circulation est difficile sur la A13 entre Roquencourt et Orgeval. Des difficultés aussi entre Orgeval et Roquencourt. Donc du coup, c'est dans les deux sens. Hein. Vous l'avez compris, sur la A13, des difficultés aussi sur la N2 entre le Plessis et Belleville et Compans. Il y a différents incidents, accidents. Et maintenant, on parle très rapidement aussi de vos transports en commun. C'était déjà perturbé hier, avant-hier. Un peu tout le temps sur la ligne A du RER, et est-ce que ça continue encore ce matin? Effectivement, le trafic est toujours perturbé entre Boissy-Saint-Léger et Poissy-Cergy-le-Haut dans les deux sens. 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Il est 8h34. Maintenant, c'est l'heure de votre flash valdoisien. Il était décédé dans un terrible accident d'ascenseur dans le centre commercial côté Seine d'Argenteuil. 8 ans après la mort d'Ismaël, 4 ans, 2 sociétés et 1 technicien seront jugés aujourd'hui et demain par le tribunal correctionnel de Pontoise pour homicide involontaire. Un procès qui intervient après une longue bataille d'experts qui avait conduit à pointer les négligences dans la maintenance de cet ascenseur hydraulique. A priori, en septembre, les électeurs de Villiers-Adam vont devoir revoter au soir du premier tour qui avait vu la victoire de la liste du maire Vincent Barrier. Le préfet du Val-d'Oise avait saisi la justice administrative à la suite d'une irrégularité relevée sur les bulletins de vote de la liste Un Esprit Village, Un Avenir Commun, conduite par Éric Montagnier. Sur ces bulletins, la nationalité portugaise de l'une de ses colistiers n'était pas mentionné. Or, selon le code électoral, ces bulletins auraient dû être déclarés comme nuls et par conséquent non comptabilisés. Dans leur décision d'annuler à l'élection, les juges administratifs ont estimé que cet élément était de nature à altérer la sincérité du scrutin. L'école Léonard de Vinci à Herbey-sur-Seine, bravo une nouvelle fois, puisque 2 élèves ont été distingués dans le cadre de leur travail mené avec leur classe de 4e.

0: Autour du projet Jeunes Reporters pour l'environnement mené par l'association Terre à Agir en partenariat avec France Télévisions. Et puis la fête de l'été et la fête de la musique samedi 20 juin sur la commune du Plessis-Bouchard au parc Yves Carrick. Au programme à 16h30, scène ouverte aux talents musicaux amateurs et à 21h, un concert pop-rock avec Foxy. C'était vos quelques informations proches de chez vous sur IDFM Radio.
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0: La matinale sur IDFM Radio, nous sommes toujours avec Guillaume Violet. Guillaume Violet qui est l'organisateur du festival Le Lavoir, en fait, 7e édition, les 10 et 11 juillet, sur la commune d'Aury-la-Ville. Ça a toujours été sur cette commune, qui se trouve pas très très loin du Val d'Oise, hein. C'est l'Oise, c'est le 60, ça touche en tout cas certaines communes du Val d'Oise. Lesquelles déjà, Guillaume, tu sais? Tu connais bien ta géographie.
1: Ouais, on est vraiment sud-oise, on est à 10 minutes de Fos, c'est la première commune du Val d'Oise. Et puis de l'autre côté, par rapport à La Morlaix par exemple, la première commune c'est Chaumontel. Donc ouais, on est vraiment là de d'Anguin, on va être à 40 minutes en voiture, donc c'est pas très loin.
0: Non, c'est faisable effectivement. Pour découvrir plus d'une dizaine d'artistes à chaque fois, vous focalisez sur ce chiffre là de 10-12.
1: C'est ça, globalement c'est ça, c'est 10 à 11 plateaux par année de festival. Donc 5 par jour.
0: Bah ça dure quand même 2 jours, donc faut les remplir ces 2 journées.
1: Exactement.
0: Que ce soit rythmé.
1: Voilà, l'amplitude horaire c'est le vendredi de 18h30 et fermeture des portes à 1h30. Et puis le samedi, on ouvre un petit peu plus tôt, 17h30, pour profiter un petit peu de l'après-midi. Je disais tout à l'heure que c'est populaire en famille. Bah voilà, on ouvre un peu plus tôt, ça permet de profiter des champs, du lieu au bord de l'eau, avec une boisson bien fraîche.
0: Avec modération, la boisson bien fraîche. De toute façon, il y aura tout type de boisson.
1: Voilà, voilà.
0: Bon, vous travaillez avec un brasseur. En règle générale, c'est souvent le même. Un brasseur de la région.
1: C'est ça, du Val d'Oise à Louvre, c'est la brasserie d'Orville, qui est un partenaire historique.
0: Et eux sont contents à chaque fois de venir écouter du bon son et puis de proposer cette bière locale.
1: Bah je pense, et c'est devenu vraiment des amis, et on fait un événement musical par mois chez eux, ce qu'on appelle une scène ouverte. Donc on met à disposition du matériel pour les amateurs le temps d'une soirée pour qu'ils s'expriment, les musiciens. Et voilà, donc c'est vrai qu'ils viennent aussi sur place pendant le festival pour nous aider derrière le bar si on a le moindre souci technique. Et ça leur permet également de venir profiter du festival. On passe tous un bon moment, que ce soit entre bénévoles, prestataires, spectateurs. Donc c'est vraiment un bon moment.
0: Le Lavoir en fait avec Guillaume Violet. Et aussi cette année nous accueillons Lucille Audin. C'est la deuxième année, hein, c'est bien ça, Lucille, que tu es aux côtés de Guillaume, de ses équipes, pour organiser cette nouvelle édition les 10 et 11 juillet du festival Le Lavoir en fait. On a présenté les Hurlements de Léo, on a parlé très rapidement aussi du groupe, c'est un groupe, hein, une touche d'optimisme.
1: C'est ça, c'est pareil, ça, c'est un groupe qui a 20 ans de carrière, c'est un groupe qui a évolué de façon indépendante, et avec une petite accointance autour des Fatal Picard, puisqu'ils font régulièrement leur première partie, et on a eu la surprise en les contactant, en signant un peu tout un tas de choses, de voir qu'ils étaient non loin des Fatal Picard qu'on a reçus il y a 2 ans. Donc pareil, c'est eux qui nous ont contactés, et ouais, c'est un groupe très très festif avec des textes vraiment vraiment positifs et qui te donne une petite touche d'espoir. C'est cool à écouter.
0: Donc tous les registres, hein, seront présents, toutes les musiques, comme on l'a dit tout à l'heure. Il y a un DJ set qui viendra clôturer notamment cette 7e édition.
1: Exactement, il en faut pour tous les goûts, ça c'est sûr. Et c'est vrai que pas mal de gens aiment bien danser. En plus, il y a une ambiance vraiment particulière en pleine nuit dans le lavoir illuminé avec un DJ en plein milieu de la scène Lavoir, ou même sur la grande scène. Ça fait vraiment son effet à travers champs avec les arbres autour. Donc c'est cette lumière, tous les jeux de lumière dans les arbres, c'est vraiment ça. Ça contribue au DJ set, ouais.
0: Est-ce que Lucille peut nous présenter éventuellement Sweet Marigold ou pas?
2: Oui, je pourrais, tout à fait.
0: C'est qui, c'est quoi, c'est... ils font quoi?
2: Alors, c'est qui, c'est quoi? C'est un trio de gens que j'ai eu la chance d'écouter 2 fois déjà, que je suis pas mal sur les réseaux sociaux, qui sont en plus des gens super, qui sont vraiment de très très très bons musiciens. C'est-à-dire qu'on a donc on a une basse, une batterie, un piano. Et le batteur et chanteur également, et compositeur. Alors je sais pas aujourd'hui qu'elle paraît compose, mais quand je les avais rencontrés, ils composaient une très très grande partie de leurs morceaux. Et oui, c'est un style bah, plutôt funk. On en reparlait. J'avais toujours un peu de mal à définir le style, mais c'est plutôt funk. Et oui, j'aime énormément ce qu'ils font, quoi. J'avais vraiment adoré les voir. C'est un super show, quoi.
0: Et les loges, elles sont où, du coup? Vous installez ça chez vous directement? Non, parce que vous habitez en face de ceux, alors, la voix en fait.
2: Alors les loges.
0: Parce que c'est une sacrée organisation aussi.
2: Hein. Ouais, ouais, ouais. Alors les loges sont sur place. Parce qu'en fait ceux qui dorment, ils ont mais sauf que sur place il y a pas de bâtiment hormis de la voir. Donc on va installer des barnums pour les loges, puis ceux qui dorment sur place, tout ça, ils ont des hébergements. Mais oui, c'est vraiment juste à côté de la scène, on a un barnum par artiste dans lequel on met table, chaise, catering et qui seront du coup ils seront vraiment juste à côté de la scène, quoi. Et c'est hyper sympa parce qu'en plus ils sont à côté, évidemment interdit au public, mais ils sont entre la scène, le ruisseau, les chemins derrière avec les champs sous les arbres, donc c'est quand même un petit coin hyper sympa, quoi. Puis entre toutes les loges sont les unes à côté des autres, donc on a les artistes communiquent entre eux aussi, donc ça fait une ambiance qui est très très chouette,
0: familial, convivial, festival bucolique. Venez en famille, hein, comme on l'a déjà précisé, c'est bon de le repréciser aussi. Marcel Julien, c'est qui? Présente-nous cet artiste, ou c'est peut-être un groupe, hein?
1: C'est un duo de chansons françaises, et Marcel Julien, le projet est porté par Elodie, qui s'appelle pas du tout Marcel, c'est Marcel Dezelle, mais ouais, c'est un duo qui évolue pas mal dans le Val-d'Oise également. Donc c'est vrai qu'on essaye d'avoir des artistes qui viennent des Hauts-de-France, de notre région, mais aussi un peu du Val-d'Oise. Donc ouais.
0: Le Traquenard, vous les avez rencontrés comment, ce duo que nous connaissons bien ici, sont aussi du Val d'Oise?
1: Par Cathy, notre collègue prof de chant, coach vocal. C'est elle qui nous a conseillé le duo, et là ça fait la part belle à la chanson française, comme je dirais Brassens ou Barbara. Donc on est vraiment dans le pur produit chanson française, c'est vraiment la dominante de cette année.
0: Et beaucoup d'humour, hein.
1: Beaucoup, ouais.
0: Ils jouent énormément avec les mots.
1: Ouais, c'est une très belle prose.
0: C'est pour ça, tu as raison de dire effectivement ce côté Georges Brassens, mais moderne.
1: Totalement, bien sûr. On est, en fait. En plus, avec cette programmation, on est vraiment avec des artistes qui dépoussièrent la chanson française pour ceux qui pensaient qu'elle était au placard. Ça n'est pas le cas. Il y a un peu ce qu'on appelle la nouvelle chanson française, un peu un terme qu'on a, je pense, peut-être piqué au cinéma quand on a parlé de la nouvelle vague. Peut-être que la nouvelle vague aussi a pris un peu la poussière. Est-ce qu'il va y avoir une nouvelle vague dans le cinéma? On l'attend peut-être.
0: Eh ben, merci beaucoup à vous deux d'être passés aujourd'hui, ce matin, sur IDFM Radio. Nous étions avec Lucille Audin et aussi Mathieu Violet. Tous les deux, vous serez présents les 10 et 11 juillet pour la 7e édition de ce festival éco-responsable, Le Lavoir, en fait, à Aury-la-Ville. C'est dans le 60. C'est pas très très loin de notre département, avec beaucoup d'artistes, une bonne dizaine sur deux jours. L'ouverture des portes le vendredi 10 juillet, c'est à quelle heure?
1: 17h30, et le samedi 18h30. Pour les billets, c'est www.lavoirenfait.fr. La billetterie est sur notre site internet, et il y aura une billetterie sur place, mais attention, ce sera majoré, donc n'hésitez pas à prendre les préventes, c'est important.
0: Et donc les réseaux sociaux aussi, Facebook ou encore Insta, pour découvrir des images des précédentes éditions, et puis voir ce qui va se passer là dans quelques semaines.
1: Exactement, le Lavoir en fait. Insta et Facebook.
0: Merci Lucille.
2: Merci.
0: Et merci Guillaume d'être passé une nouvelle fois sur IDFM Radio.
1: Avec plaisir, merci beaucoup.
0: Et on va écouter le Traquenard avec un live qu'ils ont enregistré il y a quelques mois, ici même, au 26 bis rue de Morat en Guin-les-Bains, dans les studios de votre radio val-d'oisienne. Ça va nous mettre un petit peu dans l'ambiance du festival Le Lavoir en fait. Eux, ce sera le 10 ou 11 juillet, le Traquenard?
1: Ce sera le
2: 11, je crois. c'est le 11 Traquenard, ouais.
0: Samedi 11 juillet pour applaudir le duo Le Traquenard. À bientôt.
1: Merci beaucoup. Merci à vous aussi, IDFM. Merci beaucoup.
0: Et puis bravo la France aussi. Vous avez regardé le match hier.
1: Oui, on y était hier soir.
2: J'étais
1: à la Morlaix dans un bar, ouais, à 10 minutes d'Ori. Ouais.
0: C'était chaud quand même. Hein,
2: les premières minutes,
0: compliqué, c'était stressant. Hein.
1: Les premières, mais après ça allait.
0: Bah, les Sénégalais ont bien joué sur la première partie du match. Hein. Après, bon, la France s'est rattrapée parce qu'effectivement, on a gagné 3. C'est marrant, on dit on a gagné alors que nous, on n'était pas sur le terrain. Mais comme il représente notre pays, la France, on a tous gagné ensemble.
1: Exactement.
0: 3 pour la France et 1 pour le Sénégal.
1: Mais on souhaite le meilleur à la France. Il y aura les quarts de finale pendant le Lavoir, mais venez au Lavoir même.
2: Oui, c'est ça, vrai j'allais aussi. Dire, on espère que quand même...
0: Vous allez installer peut-être un écran ou...
1: Ah, hors de question, hors de question.
2: Non.
1: On vient pour la musique.
0: Merci encore Guillaume et Lucille, à très vite sur IDFM Radio.
1: Merci.

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0: Le duo Le Traquenard sur UDFM Radio, ils seront le 11 juillet à l'occasion de la 7e édition du festival Le Lavoir, en fait, sur la commune d'Aury-de-la-Ville dans l'Oise, avec d'autres artistes qui viendront vous enchanter. 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Une nouvelle fois, on vous offre vos places de cinéma UGC, mais aussi une montre spéciale aux couleurs du film d'animation des studios Disney Pixar Toy Story 2, la montre du cow-boy Woody, elle est à vous, ainsi que vos deux places de cinéma UGC.
1: Salut
0: Woody, on vous offre donc ces cadeaux en répondant à la question du jour. Après le succès au cinéma de Gazon maudit sorti en 1995, quelle pièce Josiane Balasco a-t-elle joué sur les planches avec Richard Berry? Vous avez la bonne réponse, 01 34 12 12 22. La matinale, il est 8h55.
1: C'est

0: Could You Be Love avec Bob Marley sur DFM Radio. Retrouvons une nouvelle fois Angélique pour l'horoscope de ce mercredi. Bonjour.
1: Bonjour à tous. Bonjour Christophe.
2: Bélier, au top intellectuellement, vos révisions d'examen se passent pour le mieux.
3: Taureau, grisé par votre nouveau salaire, vous avez tendance à le dépenser sans compter.
4: Gémeaux, inconscient d'être sur un siège éjectable, vous faites des choix audacieux.
5: Cancer, un rebondissement favorise votre vie professionnelle, mais restez diplomate.
6: Lion, fermement décidé à aller de l'avant, vous mettez en place vos projets.
7: Vierge, à force d'avoir insisté, vous faites pencher la balance professionnelle en votre faveur.
8: Balance, artiste, vous écoutez de nouveaux sons pour faire une nouvelle playlist.
9: Scorpion, évitez de vous démoraliser car vous recevez sous peu une manne financière.
10: Sagittaire, avec un zeste d'humour, vous rebondissez à la grande surprise de votre entourage.
11: Capricorne, un litige est sur le point de se clôturer, mais il faut assurer le suivi des papiers.
12: Verseau, malgré votre capacité de séduction, pensez aussi à vous rendre plus accessible.
13: Poissons, de nombreux petits allers-retours nécessitent une plus grande organisation.
14: Une excellente journée à tous.
0: Merci.

0: IDFM Radio, c'est l'heure de l'agenda des villes, les bons plans culturels sur le Val d'Oise, spéciale fête de la musique, dimanche 21 juin à Taverny. La municipalité vous donne rendez-vous au parc Henri Lema pour une nouvelle édition de cette fête de la musique, un événement emblématique célébré partout en France qui promet une programmation riche et variée pour sa 45e édition. Dès l'après-midi, profitez d'animations conviviales, notamment avec un grand blind test proposé par le CMJ avant de laisser place au concert sur la scène du kiosque où se succéderont dès 18h les élèves du conservatoire et groupes de la scène locale jusqu'à minuit. À Franconville, le parc de la mairie vibrera au rythme de la musique avec une soirée festive et musicale ouverte à tous. À partir de 18h, plusieurs groupes se succéderont sur scène, Lucid Jam, Tweed Handboard ou encore l'Harmonie Big Band. Et à partir de 20h15, un DJ. Et puis la fête de la musique à Ony, c'est aussi dimanche 21 juin à partir de 17h30 au parc de Grouchy, concert de l'école municipale de musique suivi du groupe Team Rock. C'était vos quelques informations proches de chez vous sur IDFM Radio.
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Guetta et Bibi Rexha en 2023, I'm Good, c'était à la semaine dernière, hein, au Stade de France, David Guetta pour 3 soirs de suite, et les riverains, là j'ai vu un article qui est tombé hier ou avant-hier, en ont marre, puisque depuis plusieurs semaines, il y a énormément de représentations au Stade de France, et d'ailleurs ça se poursuit encore demain et ce week-end avec l'artiste Bruno Mars. Ce n'est que de la musique et puis c'est que 3 fois par semaine depuis un mois. Oui, ça peut être un petit peu embêtant. Je ne sais pas, moi j'habite pas aux abords du Stade de France. IDFM Radio, il est 9h05, mercredi 17 juin. On vous donnera la réponse au grand jeu du matin. On reparlera du nouveau volet des aventures des jouets de Toy Story. Il y aura aussi à la météo la circulation. Bienvenue, vous êtes ici chez vous sur IDFM Radio en DAB+, ou encore sur le 98 de la bande FM de Blue Boy, découverte IDFM Radio aussi dans un instant avec Noah Boisnois pour Dos Argenté, toutes vos musiques, vos découvertes, des nouveautés et bien plus encore le matin, l'écoute de la matinale entre 7h et 9h30.

0: Girlfriend avec Tech sur IDFM Radio. On fait un nouveau point météo, IDFM Radio, la matinale.
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0: Et toujours énormément de bruit dehors, comme hier, je ne sais pas ce qu'ils font, des travaux. En tout cas, nous avons besoin d'aérer le studio, il fait quand même bien chaud. Puis ça nous permet aussi de faire rentrer les rayons. Il va faire beau et chaud, un ciel bleu. On n'avait pas eu ce ciel bleu en début de semaine ou même encore hier, ou très rapide. Là, pratiquement aucun nuage ou très peu, en tout cas pour ce mercredi 17 juin. Il va faire jusqu'à une trentaine de degrés cet après-midi. Le thermomètre va grimper assez rapidement pour ce début de matinée. Il fait presque 16, mais voire 17 actuellement à Sarcelles et jusqu'à 29 cet après-midi à Franconville. Très très belle journée avec votre radio IDFM Radio. Dans un instant, on parle cinéma. Il est 9h11.

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1: Avec tout d'abord un hommage à deux personnalités qui nous ont quittés dernièrement, notamment le réalisateur Mehdi Chareff. Il a habité longtemps sur le Val d'Oise à l'Isle-Adam. Il est parti dans la nuit du 10 au 11 juin. Il a notamment réalisé le film Marilyn en 2000 avec Muriel Robin. Et puis rendons hommage aussi à cet acteur Christian Bugeaud. Vous l'avez certainement vu dans la série Kaamelott ou encore dans le film Les Visiteurs. Et nous avons appris sa disparition le 15 juin dernier. Notre sélection avec les films actuellement à l'affiche pour ce mercredi 17 juin, le retour de Toy Story, le premier sorti en 1995, plus de 30 ans que nous vivons de folles aventures avec ses jouets, un nouveau personnage, même plusieurs personnages arrivent dans cette nouvelle aventure, ce cinquième volet où vous retrouverez bien évidemment Buzz, Woody, Jesse, Pile-Poil, Rex, le cochon Bayonne ou encore Fourchette. Et cette fois-ci, tous nos héros, tous nos jouets préférés vont devoir faire face à une tablette, la tablette grenouille Lilypad. Elle débarque dans la chambre de Bonnie et il va se passer énormément de péripéties, en plus de l'arrivée aussi d'un autre très drôle de personnage, le rouleau pote. Voici un court extrait de la bande-annonce du film d'animation Toy Story 5.
2: Bonnie, le temps d'écran est terminé.
3: D'accord.
4: Il faut que je te parle, machine.
3: Appelle-moi Lily.
4: Avec les jouets, on a passé tout l'été à aider Bonnie à se faire des amis.
3: Oui.
4: Et toi, t'es venu tout gâcher avec des...
3: Je vois.
4: Tu m'écoutes même pas.
3: J'écoute toujours tout. Regarde.
5: Avec les jouets, on a passé tout l'été à aider Bonnie à se faire des amis.
3: En espagnol.
6: Prends four étranger dans le placard.
4: Woody.
7: Jesse, salut.
4: Est-ce que ça va aussi mal qu'on le dit pour les jouets?
7: On en voit de plus en plus abandonnés chaque jour.
8: On est fichus.
1: L'arrivée des jouets électroniques va mettre un petit peu de la pagaille dans ce nouveau Toy Story 5. Mais Jessie, elle est décidée à aller jusqu'au bout et à tous les aider. Elle a vraiment un rôle très important, ce personnage emblématique de cette saga Toy Story, le cinquième volet, aujourd'hui dans vos salles de cinéma, avec la BO signée par Taylor Swift à travers le morceau I Knew It, I Knew You. 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

0: Taylor Swift, le single de la BO de Toy Story 5 sera disponible ce vendredi. Parlons aussi d'un autre film d'animation, celui-ci plutôt à destination des adultes, avec une icône de la scène gay, c'est Jim Quinn. Attention, dans ce film, il contracte l'hétérose, un film d'animation bourré de gags. Voici Jim Quinn, l'icône de la scène gay parisienne.
1: Salut, moi c'est Jim. Qu'est-ce qu'il est beau! Tu veux un tuto taille mannequin? Retrouve tous les conseils dans mon bouquin. Hey, salut sexy. Salut, ça va?
2: Bonjour Jim. Ah, je suis votre premier fan. Je pourrais avoir cette fille? Ah, Jim parfait à embrasser une fille.
0: Un petit mot aussi du Festival du film de Fès du 17 au 21 juin. C'est la 11e édition. Vous pourrez découvrir notamment ce film d'animation Jim Quinn au Reflet Médicis à Paris dans le 5e arrondissement ou encore au Majestic Bastille à Paris dans le 11e arrondissement. Parlons maintenant de notre salle partenaire, le cinéma Le Conti qui se trouve à Lille-Adam. Vous pourrez redécouvrir ou découvrir ce samedi 20 juin à 16h30 le film Percée Police, un film d'animation de Marjane Satrapi. Elle nous a quitté dernièrement et le cinéma Le Conti à Lille-Adam rend hommage à la cinéaste.
3: Moi, Marjane, futur prophète, ai décidé que premièrement, tout le monde doit avoir un bon comportement. Deuxièmement, tout le monde doit faire une bonne action.
4: Nous sommes en train de vivre un moment historique.
3: Troisièmement, plus aucune vieille ne souffrira.
5: Si c'est comme ça, je veux bien être ta première disciple.
3: C'est vrai ?
0: Voilà un court extrait de la bande-annonce du film d'animation Percée Police, diffusé samedi 20 juin au cinéma Le Conti à Lille-Adam à 16h30 pour rendre hommage à Marjane Satrapi. Et puis quelques sorties de Blu-ray DVD en ce 17 juin avec le film d'animation Goat, Rêver plus haut. C'est l'histoire de Will, un petit book qui va évoluer dans le milieu du basket et puis aussi à découvrir aujourd'hui en DVD et en Blu-ray l'une des plus grandes histoires d'amour de tous les temps, c'est Hurlevent avec Margot Robbie. C'était notre séquence avec le 7e art sur IDFM Radio. La matinale se poursuit. Merci de nous rejoindre chaque matin du lundi au vendredi de 7h à 9h30.

0: Merci pour les couteaux. Maintenant j'ai le dos argenté.
1: Notre gagnante du jour, c'est Sylvie. Elle se sélectionne pour éventuellement gagner la montre de Woody du film Toy Story 5 vendredi, mais déjà elle a gagné 2 places de cinéma UGC en répondant à la question du jour. Après le succès au cinéma de Gazon Maudit, quel piège Josiane Balasko a-t-elle joué sur les planches avec Richard Berry? C'est un grand cri d'amour. Bravo encore à Sylvie et à demain pour d'autres cadeaux. 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Nous faisons dans un instant un dernier point sur la circulation en Ile-de-France. Juste avant, nous repartons en musique avec maintenant le groupe Aerosmith et la bande originale du film Armageddon.

0: Merci d'avoir échangé avec nous, merci d'avoir été à l'écoute de la matinale depuis 7h. On fait un dernier point sur la circulation en Ile-de-France.
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0: Actuellement, on nous signale un petit peu plus de 375 km de bouchons. Il y a des accidents un petit peu partout. Très rapidement, pour vous préciser, des grosses difficultés suite à un accident sur la 86 intérieure aux abords de Gennevilliers sur trois voies. Une voie est fermée à droite. On nous signale aussi un accident sur la 3, mais je n'ai pas plus de précision. Et des perturbations aussi, si vous êtes entre Saint-Maurice et Charenton sur la A4, il y a un accident qui implique un véhicule léger ainsi qu'une moto. Très bonne journée, à demain 7h, bravo les Bleus. Et puis, suite de la musique maintenant avec David Bowie ou encore Florent Pagny.
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0: toutes et à tous, Audrey Lamoli et je suis ravie de vous retrouver sur IDFM dans l'émission La Parole aux associations, une émission dédiée aux associations bien sûr et à ceux qui les font vivre. Cette semaine, je reçois l'association sergissoise Elikia, créée en 2024. Elle a pour objectif principal d'aider les enfants atteints de cancer en République démocratique du Congo en leur apportant un soutien matériel, financier et humain. Pour nous présenter cette association valdoisienne, j'accueille aujourd'hui Patricia Kabamba, présidente de l'association, et Christella Mberi, chargée de projet. Bonjour à toutes les deux.
1: Bonjour.
0: Au sommaire de cette émission, nous découvrirons un peu plus nos invités dans la rubrique Portrait d'engagé, puis vous nous présenterez plus concrètement ce que propose Elikia, et en dernière partie d'émission, vous nous en direz un peu plus sur vos prochaines actions de sensibilisation au cancer pédiatrique en RDC. Alors tout d'abord, je vous propose de faire vos portraits d'engagés pour mieux faire votre connaissance, si vous en êtes d'accord, bien sûr.
1: D'accord.
0: C'est parti.
1: C'est parti.
0: Go. Alors, j'aimerais bien savoir qui vous êtes en dehors de l'association. Vous allez nous raconter tout ce que vous faites avec Elikia, mais quel est votre parcours, d'où vous venez, qui êtes-vous?
2: Bonjour, c'est Patricia Kabamba, présidente de l'association Elikia. Je suis aide-soignante dans la vie de tous les jours, je suis aide-soignante en neurologie et je suis mariée, mère de deux filles. Je viens de la RDC, oui, je suis originaire de là-bas et ça va faire 23 ans que je suis en France. 23 ans que je suis en France et le pays qui m'a adopté et que j'ai adopté aussi.
0: Alors, merci Patricia. Alors, vous êtes de la RDC.
2: Oui.
0: Place au... Alors, je vais pas dire deuxième Congo, à l'autre Congo. Je vais pas mettre d'ordre. Christella.
3: Alors, bonjour Audrey. Moi, je suis Christella Mberi. Je suis mariée, mère d'un garçon. Du point de vue séculier, je suis juriste. Je travaille dans le recouvrement et le crédit. Et par contre, j'ai une belle histoire, un long parcours avec les associations parce que je suis bénévole associatif depuis mes 17 ans. J'ai commencé avec le planning familial dans mon pays au Congo, effectivement Congo-Brazzaville, différent de la RDC, même si aujourd'hui je suis engagée pour la RDC que j'aime beaucoup, qui est mon pays de cœur. Et sur ce parcours, j'ai milité pour la jeunesse jusqu'en 2015. Voilà, donc jusqu'en 2015, j'étais au Conseil national de la jeunesse, j'étais militante jeune, j'ai été volontaire aux Nations Unies, volontaire auprès de l'IPPF pour la jeunesse. J'ai bien fait le plaidoyer de l'intégration de la jeunesse en Afrique, c'est-à-dire quand on devait élire la représentativité de la jeunesse en Afrique. Donc j'ai fait partie de ce plaidoyer à l'époque avec le président d'Estouane Toutou. Et en 2015, tout s'est arrêté parce que j'ai fait mon premier cancer, j'avais moins de 30 ans. Et c'est comme ça que je me suis retrouvée en France. Donc depuis 2015, je vis en France et j'ai un parcours avec la maladie, mais je suis heureuse d'être encore là. Donc du coup, maintenant, après avoir rencontré Patricia, j'ai décidé de m'engager pour les enfants malades de cancer en RDC. Voilà mon histoire.
0: Alors comment vous vous connaissez toutes les deux? Vous êtes rencontrées comment la première fois?
2: La première fois, on s'est rencontrés, on priait dans une même église. Et je la voyais comme ça, on se disait bonjour. Mais c'est une fois, on avait une réunion et quand elle a parlé, elle a donné un peu son parcours. Je me suis dit, ah, j'ai des renseignements, j'ai besoin de renseignements, je vais la poser la question. Et je pose une question, c'est là où tout est parti, elle m'explique, et je vois qu'elle a pris ça à cœur et c'est comme ça qu'on travaille ensemble depuis.
0: Et alors Christella, vous êtes engagée dans le milieu associatif depuis, bénévolement en tout cas, depuis très jeune. Vous savez d'où ça vous vient, cet engagement
3: Alors pour rebondir déjà tout de suite sur Patricia, j'ai envie de dire que Patricia c'est une rencontre miraculeuse. Parce que quand elle me pose la question, elle ne sait même pas que je venais de récidiver. Donc j'étais en plein fin de traitement de mon deuxième cancer. Et donc dès qu'elle me parle, elle me dit tu vas m'aider sur un courrier. Et je lui dis je vais avec toi. Sans lui dire pourquoi et comment, je lui dis je t'accompagne parce que pour moi c'est un appel. Il fallait que je réponde à ce moment-là cet appel. Ça faisait quand même la deuxième fois et il fallait que ma voix commence à compter pour les personnes malades. Et donc pour mon appel associatif, j'ai envie de vous dire que je suis née dans une famille où il y avait beaucoup d'enfants, mais j'étais un peu le vilain petit canard. L'enfant qui est différente, qui aime la liberté, très libre. Vous savez qu'en Afrique, on ne part pas quand on veut. Les adultes disent les choses, mais moi j'ai toujours été un enfant très libre. Et en grandissant, j'ai voulu m'engager à la Croix-Rouge parce qu'à l'époque, J'avais la petite sœur à ma maman qui était point focal de la Croix-Rouge. Et à l'époque, ils faisaient des campagnes de vaccination. Mais j'avoue que je voulais m'engager juste parce que je voulais être dehors. Parce que j'ai grandi dans une famille où on nous éduquait à la dure. Donc, il fallait rester à la maison après l'école. Et moi, j'avais besoin d'avoir une bulle de secours d'être dehors. Et je lui ai dit que je voulais m'engager. Et à ce moment, elle m'a dit, non, toi, c'est pas la Croix-Rouge. Toi, ton profil. Et puis, j'étais 17 ans. Pour elle, c'était une façon de m'envoyer, me faire éduquer au planning familial, sans le dire. Donc, elle me dit, toi, je vais te recommander à l'ACBF, Association Congolaise Bien-être Familial. Et puis, comme ça, j'ai dit oui. Et la première fois que je suis arrivée, c'est tombé sur la période où on parlait d'objectifs de développement. Et donc, j'arrive, on recherchait des jeunes qui avaient la parole libérée. Et moi, je l'avais. Donc, première réunion, tout de suite, le directeur exécutif dit, je la veux dans l'équipe jeune. Et tout de suite, on m'a envoyé en formation et c'est parti. Donc, c'est un peu comme ça que je suis tombée dans le monde associatif et j'ai baigné dedans. Ça n'a pas été simple parce qu'au départ, mon père n'était pas très d'accord, vu qu'il fallait faire les études. Mais finalement, ils ont tous lâché prise. C'est plus fort que moi, voilà.
1: Bah, vous avez peut-être combiné les deux, non?
3: Oui,
1: études
3: oui,
1: et
3: oui,
1: engagement.
3: Oui, oui. C'était la promesse faite à mon père. Tu me laisses faire l'association, moi je réussirai. Et je suis arrivée jusqu'au master en droit, sans problème. Et bon, voilà, il m'a toujours laissé, il m'encourage.
1: Bon, bah, bravo. Vous aviez raison d'insister. Alors, Patricia, vous êtes la présidente d'Elika. D'abord, est-ce que c'est la première fois que vous créez une association?
2: Moi, oui. Comme je ne cesse de le dire, aujourd'hui, je fais quelque chose que je n'ai jamais, jamais pensé faire.
1: Et alors, est-ce que je crois qu'il y a eu un moment clé très important pour vous et pour votre famille, la raison pour laquelle vous avez créé cette association, est-ce que vous pouvez nous raconter?
2: En fait, on a eu notre deuxième fille qui a été diagnostiquée d'un rétinoblastome, dont le cancer de l'œil, à l'âge de 11 mois. Et on a eu pratiquement deux ans et demi de traitement, d'hospitalisation, tout ça. Et cette preuve a fait qu'on a beaucoup été dans des hôpitaux. Et c'est là où j'ai découvert vraiment le rôle des associations. Malgré que je suis soignante, mais je ne savais pas que les associations avaient un tel apport, en fait, dans la vie de patients. Quand, par exemple, à Curie ou soit à Necker, il y a des associations qui sont là pour animer les salles de jeu, pour permettre aux enfants atteints de cancer de ne pas louper leur cours, quoi, malgré qu'ils sont dans le soin. Il y a un professeur qui passe à l'hôpital pour qu'ils puissent avoir leur cours. Il y a des associations qui sont là pour leur permettre d'aller en vacances. Donc, il y a chaque association, il y a ceux qui passent tout le mercredi avec les clowns pour distraire un peu les enfants, leur changer un peu de leur maladie. Et tout ça, en fait, je me regardais, je disais, mais pourquoi ils font ça? Pourquoi ils font ça? Mais je voyais que ça changeait les enfants. Malgré que les enfants étaient là avec leur perfusion de chimio, tout ça, mais ça leur permet de rester enfants. Et c'est là, en fait, m'a poussé à réfléchir. Et surtout les jours, vraiment, j'ai eu les déclics. J'étais avec ma fille, on l'a transfusée. Je regardais, on était dans la salle des jeux. J'ai beaucoup aimé la décoration. Je dis, waouh, c'est trop bien, tout ça. Pour moi, c'était le gouvernement, c'était l'hôpital qui l'avait fait. Et je regarde, c'est marqué, je lis, ah, fait par l'association. À ces jours-là, c'est on dirait en fait un voile qui tombait de mes yeux. Je suis rentrée chez moi, j'étais à mon mari, non, on doit faire quelque chose pour les autres.
1: Non. Donc c'est à ce moment-là que vous créez Elika.
2: Oui, que c'est venu en tête et qu'on s'est dit on doit mettre quelque chose en place.
1: Juste pour information, donc le rétinoblastome, c'est une maladie qui touche la rétine de l'œil.
2: De l'œil, oui.
1: Votre petite fille, elle va bien aujourd'hui?
2: Elle va bien, mais malgré tous les efforts, elle est bien nickelée, donc on l'a retiré les deux yeux.
1: Vous allez nous raconter aussi un petit peu ce parcours-là. Donc, vous nous racontez que bon, vous avez ce déclic à l'hôpital dans un moment extrêmement douloureux et pour vous et pour votre fille, et qu'il y a cette salle d'attente avec les jeux pris en charge par les associations. Vous créez l'association. Juste qu'on revienne sur la République démocratique du Congo. On va parler à la fois de la RDC et à la fois du milieu hospitalier en France aussi. Juste pour qu'on naît le décor qu'on comprenne. Est-ce que vous pourriez nous présenter rapidement la RDC? On a dit qu'il y avait deux Congos.
2: Oui.
1: La RDC, je crois que c'est le grand Congo.
2: Oui, oui, la RDC, c'est un pays situé au cœur de l'Afrique centrale. Et c'est l'un des plus grands pays d'Afrique.
1: Et la capitale, c'est Kinshasa.
2: La RDC fait 2,3 millions de kilomètres carrés. Et la population aujourd'hui, elle a 100 millions d'habitants, majoritairement les enfants et les jeunes.
1: Et quel est le rapport, quelle réalité en RDC par rapport aux soins et aux cancers pédiatriques? Pourquoi vous œuvrez plutôt en RDC?
2: En fait, quand l'idée est venue, on s'est dit, bon, on va le faire où? Bon, naturellement, on s'est dit, on va voir notre pays d'origine. Et c'est arrivé sur place. C'est ce qui a réconforté en fait l'idée. Arrivé sur place, on a vu qu'il y avait des enfants qui étaient malades, que les parents ne savaient même pas que les enfants étaient malades. Et quand ils l'ont su, ils n'ont même pas le moyen de payer. En fait, le premier jour où je suis arrivée aux cliniques universitaires, je suis tombée sur un couple de jeunes. Et en fait, ça m'a rappelé ma situation, parce que c'était un bébé qui avait 8 mois et qui était diagnostiqué d'un rétinoblastome. Mais les parents n'avaient même pas l'argent pour payer les fonds d'œil. Parce que c'est le premier examen qu'on fait pour voir si réellement c'est les rétinaux. Mm-hmm. Et puis après, il y a le scanner, l'IRM qui suit pour connaître vraiment la taille.
1: Oui, un soin qui est pris en charge en France.
2: Oui, ça c'est pris en charge en France.
1: Sécurité,
2: oui.
1: Sociale.
2: Nous, on n'a rien payé ici. En plus, c'est des examens qui se font à plusieurs reprises. Ce n'est pas seulement une fois. Et les parents étaient là, on leur dit, maintenant, il faut faire le fond d'œil. Ils n'avaient rien. La maman commence à pleurer pour vous dire vraiment si je pleurais.
1: Donc il y a la question du coût,
2: oui,
1: des soins. Et Christella, vous disiez, moi pour me soigner, je suis partie en France. Ça veut dire que vous n'avez pas réussi à trouver les soins nécessaires.
3: Oui, effectivement, Audrey, je vais. Les réalités de la RDC ne sont pas très différentes de celles de mon pays. L'offre de soins, le plateau de soins est pas complet, on va dire les choses comme elles sont. Et à côté, il y a ce qu'on appelle la précarité. Moi, je dis toujours que moi, j'ai eu beaucoup de grâce parce que déjà à l'époque, j'étais cadre dans une entreprise. Donc, j'avais une prise en charge. Donc, malgré mon assurance et ma prise en charge, j'ai pas pu être prise en charge au Congo, dans mon pays. Moi, je dis toujours que moi, je suis une exilée sanitaire. Si ce n'aurait pas été la maladie, je me serais pas installée en France. Pourquoi? Parce que tout simplement, quand ça a commencé, on a tâtonné. On a fait le tour, on arrivait déjà pas, rien que diagnostiquer. C'est-à-dire faire le diagnostic. Ça a été difficile. Pourtant, encore là, moi, j'ai eu beaucoup de grâce parce que je suis pionnière de l'association congolaise de bien-être familial. Donc, j'avais appris à me palper très jeune. Donc, tous les samedis, quand je faisais ma douche, je palpais. C'est comme ça, d'ailleurs, que je découvre que j'ai quelque chose dans mon sein. Donc, c'est pas que j'étais malade, mais c'est que je le découvre personnellement. Et je vais voir le gynéco. Et ma gynéco me dit qu'il y a quelque chose. Mais quand on fait les examens, on me dit qu'il n'y a rien. Et tâtonnement, au bout de 2 mois, je décide de prendre un visa et de venir. Premièrement, donc je viens d'abord faire que les examens. Et là, le médecin, dès que j'arrive, premier examen, on me dit, vous voyez, dès que première radio, on me dit, madame, on est bien avancé. On est sur un stade 3. Mais je n'étais pas malade. Donc vous voyez que c'est déjà une maladie sournoise. Mais en plus, le plateau que nous avons en Afrique n'est pas forcément... n'est pas complet. Voilà. Ils font beaucoup d'efforts. Aujourd'hui, ils font beaucoup d'efforts, mais le plateau n'est pas complet. Donc, en RDC, le problème se pose. En plus des problèmes du plateau technique qui n'est pas complet, on a la question de la précarité. Moi, j'étais quelqu'un qui pouvait payer, mais le plateau ne le permettait pas. Maintenant, imaginez les parents qui peuvent pas payer. Et en plus de la précarité, du diagnostic tardif, parce que derrière, les parents ne suivent pas, c'est une maladie sournoise. Tout ceci réuni oblige que les gens s'engagent à parler des problématiques de cancer pédiatrique, de cancer chez les jeunes. Parce que très souvent, ceux qui font des enfants, c'est des jeunes eux-mêmes aussi dans nos pays. On est 70% jeunes. Donc, c'est deux jeunes qui ont un enfant qui vivent dans la précarité, c'est pas simple tout ça au quotidien. Voilà.
1: Alors on va continuer hein, à parler de cette réalité-là médicale dans les deux Congos, mais aussi en France. Merci beaucoup à toutes les deux pour cette première présentation. Je vous propose de découvrir donc plus concrètement ce que vous mettez en place avec Elika, juste après avoir écouté un premier titre de votre choix qui est Walk in Love de Gwen Dresser et Jérémy Sourdil. Ça parle de quoi ?
3: Alors, je vais vous parler de Walk in Love. Walk in Love est un appel à l'amour, de marcher dans l'amour. Parce qu'aujourd'hui, après avoir fait deux cancers, j'aime dire une chose, une vérité, c'est que la première chose qui vous soigne, c'est l'amour et la compréhension.
1: Alors, on écoute Walk in Love. À tout de suite sur IDFM.

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1: Vous êtes toujours sur IDFM dans l'émission La Parole aux associations. Je reçois Patricia Kabamba et Christella Emberi de l'association humanitaire Elika qui accompagne les familles d'enfants atteints de cancer en République démocratique du Congo. Avant de nous expliquer concrètement ce que vous mettez en place, qui compose l'association? Vous êtes combien?
2: L'association, on est à... Hormis le bénévole, on est à 4. On a la présidente, le trésorier, la chargée de projet et la secrétaire.
1: Alors, qu'est-ce que vous mettez en place très concrètement? Je crois que vous avez commencé à évoquer des prises en charge, en fait, face à ce constat des familles un peu démunies, face à la prise en charge financière des soins de leurs enfants. Je crois que vous mettez en place des prises en charge.
2: Alors, oui.
1: Concrètement, ça prend quelle forme?
2: On a deux types de prises en charge. On a la prise en charge complète. Qui dit prise en charge complète, c'est une prise en charge à 100%. Parce qu'on a de familles qui ne peuvent, comme je le disais tout à l'heure, qui ne peuvent rien, alors rien payer. L'association le prend en charge du début. Bon, deux fois on les a de le commencement, ou aussi deux fois on les a parce qu'ils avaient abandonné et qu'ils reviennent. On le prend, mais quand on le prend, les parents, la famille ne débourse plus rien. Nous on paye que ce soit le soin, le transport, le repas, on paye tout. Et on a une deuxième prise en charge, c'est la prise en charge ponctuelle. Parce qu'il y a des familles qui peuvent payer, mais à un moment ou un autre, n'ont pas de sous pour payer un examen.
1: Ou un examen qui pourrait coûter très cher.
2: Oui. On peut les épauler, ou peut-être juste il manque ce jour-là le transport, ou ils peuvent manquer ce jour-là le repas. On les aide ponctuellement, juste à l'instant T.
1: Quand vous parlez de prise en charge ponctuelle, complète.
2: Oui.
1: Est-ce que vous auriez une estimation en moyenne du coût d'une prise en charge complète?
2: Alors, par exemple, le rétinoblastome, s'il n'y a pas de complications, la radiothérapie ou autre chose, après ça peut prendre 4 000 $. $4 000, mais après, ce n'est pas le sou qu'on donne en une seule fois. C'est en continu, en fait. Le soin de cancer, ça peut prendre 2 ans. Donc, ça dépend...
1: Oui, c'est échelonné.
2: C'est échelonné, oui. Ce n'est pas le soin qu'on paye d'un seul coup.
1: Et vous accompagnez aujourd'hui combien de familles en prise en charge complète ou ponctuelle?
2: En prise en charge complète, aujourd'hui, on a 4 enfants. Vous allez peut-être me dire, mais 4 enfants, c'est peu, vu la population, tout ça. Mais on préfère avoir moins d'enfants par rapport aux moyens qu'on a aujourd'hui que de prendre beaucoup d'enfants et ne pas être à mesure de le prendre en charge jusqu'à la rémission. Donc, c'est pourquoi, à l'instant là, on a 4 enfants qu'on a en prise en charge complète.
1: Et en ponctuel, est-ce que vous accompagnez?
2: Oui, en ponctuel, franchement, depuis qu'on a commencé, on a au moins une 30aine d'enfants qu'on a aidés, une 30aine de familles qu'on a aidées ponctuellement.
1: Alors, concrètement, comment vous arrivez à mettre en place ces prises en charge? Vous avez un partenariat particulier avec un établissement médical, clinique, hôpital? Est-ce que vous avez des équipes là-bas?
2: Oui, on est en partenariat avec les cliniques universitaires de Kinshasa. Parce qu'en RDC, en séjour, il n'y a que 2 hôpitaux en fait qui ont le service d'hémato-oncologie pédiatrique. Donc la clinique universitaire de Kinshasa et les cliniques de Lubumbashi. Et nous, à l'instant, on est en partenariat avec le clinique universitaire de Kinshasa. C'est eux, quand ils reçoivent des familles et qu'ils voient, pour dire vrai, la plupart de familles qui se présentent aux cliniques universitaires de Kinshasa, c'est les familles qui n'ont pas de moyens. Ceux qui ont souvent le moyen cherchent à aller ailleurs.
1: Et alors, est-ce que, j'imagine que vous avez des critères, parce que vous êtes une jeune association,
2: oui.
1: Et il y a beaucoup de demandes, ou beaucoup de besoins en tout cas, comment ça s'organise ce travail avec la clinique pour pouvoir décider de quel enfant, de quelle famille vous allez accompagner?
2: Alors, on il y a l'équipe qui est sur place. Souvent, ils appellent le secrétaire qui est sur place pour dire on a une famille et lui, il se déplace. Avec le médecin, ils partent déjà pour voir la maladie à quel stade. Parce que si déjà l'enfant arrive et que c'est tard, c'est les soins palliatifs, c'est malheureux de le dire, mais on ne prend pas en charge. Parce que du coup, on laisse le médecin l'accompagner et on regarde réellement si la famille est en difficulté. On parle avec la famille, on essaie de voir qu'est-ce que fait le père, la mère, est-ce que, parce qu'en Afrique, ce n'est pas seulement papa et maman, il y a aussi les oncles, les tantes, est-ce que dans la famille, il y a quelqu'un qui peut aider? S'il y a quelqu'un qui peut aider dans la famille, on laisse. Mais s'il n'y a personne vraiment, d'après nos enquêtes, on voit qu'ils ne peuvent pas, là on le prend en charge. Là on a eu deux familles qui nous ont appelé dernièrement, mais on était clair avec eux, on a dit, là à l'instant, on ne peut pas. On ne peut pas parce qu'on a déjà d'autres enfants, on ne peut pas vous suivre.
1: Oui, j'imagine que vous avez une liste d'attente grande,
2: oui, malheureusement.
1: Vous parlez de l'équipe sur place, c'est-à-dire comment elle s'est constituée cette équipe? Vous les connaissez? Est-ce qu'ils ont levé le doigt quand
2: non,
1: vous
2: non,
1: avez...
2: Non, c'est à force de partir là-bas. C'est vrai que je suis partie, comme je vous ai dit, que je fais quelque chose que je pensais jamais faire parce que je suis répartie dans mon pays après pratiquement 20 ans.
1: Ah, ça faisait 20 ans que vous n'étiez pas allée en RDC?
2: Je n'étais pas partie.
1: Alors, 20 ans après?
2: Oui, c'était dur, hein. C'était pas évident. Mais bon, on n'a pas de choix, c'est notre pays, on s'adapte. Et c'est là, avec des autres connaissances qu'on a sur place, j'essaie de demander de gens, des infirmiers, de jeunes qui pouvaient nous accompagner. Parce que vu que nous, on est ici, on ne peut pas faire de visite. Quand on part là-bas, c'est peut-être pour 10 jours, vite fait. Donc, c'est que on a une équipe de 8 personnes sur place. Une équipe composée de 8 personnes qui vont payer parce qu'on ne donne pas, on doit se le dire, on ne donne pas l'argent aux familles.
1: Directement à la clinique?
2: Même pas le médecin, on paye directement en caisse. Et ils ne viennent que pour se faire soigner. À part l'argent pour les repas, oui, là les repas ou les transports on leur donne, mais sinon le reste on ne donne pas aux familles.
1: Ils ont été faciles à mobiliser, à constituer cette équipe sur place, ouais?
2: Oui.
1: Oui. Ça a répondu oui tout de suite.
2: Ah oui, parce que oui, ici il y a la culture du bénévolat. Là-bas, non, tout est payé. Il faut dire que non, tu auras quelque chose derrière. Quand il n'y a rien, c'est compliqué. C'est compliqué à avoir le bénévolat. Je ne sais pas si Christella peut aussi rajouter. En plus, elle a travaillé dedans quand elle était au pays. Mais moi, j'ai trouvé que c'était vraiment compliqué de trouver le bénévole.
1: Et qu'est-ce qui a fait que finalement vous les avez trouvés? Vous les rémunérez peut-être?
2: Oh, mais on leur donne quand même tout le mois. Il y a quand même, ils ont l'argent de transport, l'argent pour mettre le crédit, pour nous appeler, pour appeler
1: les
2: familles.
1: Ça, c'est les charges liées à l'assurance.
2: Oui, mais déjà, c'est quelque chose quand même qui les motive.
1: Qui facilite l'engagement.
2: Oui, qui facilite l'engagement. Parce que si, ici, quand on est bénévole, deux fois, on utilise notre téléphone, on utilise notre. Mais là-bas, ils n'ont pas le moyen de le faire.
1: Et alors, qui peut vous solliciter? Est-ce qu'on peut vous appeler directement? Est-ce qu'une famille peut vous appeler directement? Ou ça passe toujours par les médecins ou le personnel médical de la clinique de Kinshasa?
3: Aujourd'hui, je vais permettre de répondre. Aujourd'hui, les choses sont faites telles que c'est l'hôpital qui appelle. Pourquoi? Parce que très souvent, les familles elles-mêmes se surprennent. Parce que c'est quand elles arrivent à l'hôpital qu'elles constatent que finalement l'enfant est malade, que finalement on est dans un stade où on va rentrer dans un cycle de traitement. Et c'est souvent séance tenante que quand on les questionne, quand le médecin parle avec eux, que le médecin réalise que déjà le diagnostic, ils sont choqués, le parcours, ils savent pas où mettre la tête. Et c'est là que commence la prise en charge. Donc très souvent, c'est l'hôpital qui appelle. Mais c'est pas exclu qu'un jour, une famille puisse appeler l'association.
1: Et alors, est-ce que vous, en France, ou vos équipes sur place en RDC, est-ce qu'il y a un suivi de ces familles? Parce qu'un voilà, une fois qu'on est diagnostiqué malade, il y a des soins, c'est long, parfois c'est très intense. Est-ce que il y a du suivi fait par ces familles ou vous êtes exclusivement en lien avec la clinique?
2: Non, il y a le suivi, oui, parce que comme je vous ai dit l'autre fois qu'on a eu deux enfants qui sont décédés. Pourquoi? Parce qu'on a compris que quand on les laisse, des fois, même pour venir, hein, même pour venir au rendez-vous, des fois, il faut hausser les tons. Parce que pour eux, quand l'enfant a la première séance de chimio, deuxième, pour l'avoir vu avec ma fille, l'enfant va quand même mieux.
1: Donc, et eux, ils se disent,
2: oh, ben, ça va, ça y est, c'est bon, tout est bon, on abandonne. Mais maintenant, ce qu'on fait, c'est il y a des coups de fil. Moi, personnellement aussi, des fois, on les appelle pour les encourager. Et le fait que moi, j'ai eu un enfant malade, je leur dis, regardez, moi aussi, je sais que c'est difficile. Mais moi aussi, des fois, on me gardait à l'hôpital 5 jours pour ça. Mais ça ne me plaisait pas, mais je le faisais. Donc, il faut le faire. Et l'équipe qui est sur place le rend visite pour les encourager aussi à suivre le soin. Parce qu'on ne veut pas avoir encore deux enfants. Ça peut arriver, mais on ne veut pas que les enfants décèdent faute de suivi, en fait, ou de négligence de parents.
1: Alors, merci beaucoup. Je vous propose de poursuivre notre conversation juste après avoir écouté un deuxième titre de votre choix qui s'appelle « L'amour est une personne » de Michel Bakanda.
2: Oui.
1: Pourquoi ce choix?
3: Parce que ça parle d'amour, parce que l'amour guérit, l'amour unifie, l'amour fait du bien.
1: Eh bien, on écoute « L'amour est une personne ». On se retrouve tout de suite après sur IDFM.

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1: Vous êtes toujours sur IDFM dans l'émission La Parole aux associations avec Patricia et Christella Delicchia. Vous nous avez présenté ce que mettait en place l'association Elica, donc de la prise en charge ponctuelle ou complète des soins médicaux et annexes. Hein, vous avez parlé des repas, des transports pour faire soigner son enfant. Ça coûte des sous, vous évoquiez les 4 000 $ en moyenne, hein, qui peuvent être certainement plus pour la prise en charge d'un enfant en prise en charge complète. Comment vous arrivez à financer ces actions ?
2: À ce jour, on a deux dons, mais bon, ça commence quand même à venir. On a dedans, par exemple, vraiment, ben, il ne peut pas m'écouter, mais mon chef de service, lui, à chaque fois qu'on sait que on doit partir au Congo, ou comme il sait qu'on a l'association, il fait les dons. Et quand il fait les dons, c'est quand même conséquent. Et on a aussi des collègues, des collègues, et il y a d'autres personnes qui se sont engagées, ceux qui donnent 20 $, 20 euros, 10 par mois, ce qui nous permet quand même de payer les soins. Mais on fait aussi des brocantes. Pourquoi on fait des brocantes? Parce qu'il y a deux personnes, dès qu'ils savent qu'on a l'association qui a trait aux enfants, ils ramènent des vêtements ou des choses d'enfants pour le ramener. Mais on s'est dit, ça ne sert à rien de payer l'argent pour ramener de vêtements alors qu'ils ont besoin de soins. Du coup, on fait des brocantes ici, et l'argent qu'on a du brocante, on l'utilise pour payer les soins. Dernièrement, avec Christella, on a fait la vente solidaire de parfums, et cette vente là le bénéfice était versé à l'association. Donc c'est comme ça qu'on commence. Ça, c'est nouveau. La vente solidaire, c'est vraiment tout récent, mais

0: d'avoir des sous.
1: Oui, donc
0: je ne sais pas si Christelle.
1: Oui, Christelle.
2: Oui, juste pour compléter, en fait, on est dans une dynamique où on est en train de recruter des partenaires, parce qu'effectivement on a beaucoup de dons ponctuels, mais c'est bien d'avoir des personnes qui s'engagent, des parrains pour les enfants. Et dans cette dynamique, on est vraiment en train de créer des activités génératrices de revenus pour mobiliser plus de fonds. Donc d'où la vente solidaire des parfums, c'était la première fonds testée, et on pense que ça a bien fonctionné. Là, on est en train de travailler pour faire un vrai site de vente de parfums qui va s'appeler le parfum solidaire. Et le parfum solidaire aura pour objectif de vendre des parfums et que les bénéfices soient reversés à la prise en charge des enfants malades en RDC de cancer. Voilà. Donc, à ce que je pouvais ajouter à ce que Patricia a dit.
1: C'est ce que j'allais vous demander. En fait, vous, ce dont vous avez besoin en termes de dons, c'est pas tellement de dons, je dirais, matériels, mais c'est des sous. Ou alors, bon, matériel, sachant que vous allez organiser des brocantes, quoi. Oui. Vous n'acheminez pas en RDC
0: Alors, matériel, c'est qu'on n'achemine pas en RDC, c'est les vêtements, tout ça. Même, on peut aussi avoir quelqu'un qui nous ramène des compresses, des seringues. Ça, on va l'acheminer. Parce que ça, on en a vraiment besoin. On va l'acheminer. Donc, ça
1: dépend du matériel médical.
0: Médical, oui, ça, on va acheminer. Mais par contre, tout ce qui est vêtements. Et non.
2: En fait, pour compléter, acheminer du matériel en RDC a un coût. Et c'est pas négligeable.
1: Bah, c'était ma deuxième question.
2: C'est un coût qui n'est pas négligeable. Donc aujourd'hui, on fait des arbitrages parce que, comme vous savez, on est une jeune association. Quand vous nous donnez des habits, on se dit que c'est pas la priorité. Mais comme on a reçu un don, on les revend et cet argent est utilisé pour les enfants. Mais si vous nous donnez du matériel médical, ça, on va forcément l'acheminer parce que c'est très utile. On en a besoin. Entre le prendre ici, l'acheminer, ça nous revient moins cher que de l'acheter sur place. Donc du coup, on joue les arbitrages comme ça.
1: Oui, et puis c'est aussi intéressant pour le pays où vous intervenez de pouvoir acheter du matériel dans le pays immédiatement, peut-être aussi.
0: Pas forcément. Oui, c'est intéressant pour eux, je peux dire, mais pour nous, niveau finance, niveau coût, ouais. Si on a ici les compresses, les seringues, mieux vaut payer, ouais. Ça nous revient moins cher que d'acheter sur place.
1: Oui, c'est ce que vous venez de dire.
0: Ça nous revient nettement moins cher.
1: Donc, des sous et du matériel médical, oui. Principalement, oui. Ce dont vous avez besoin. On a beaucoup parlé de la RDC, évidemment. Est-ce qu'en France, vous avez des partenaires qui vous soutiennent déjà, sachant que vous n'existez que depuis 2 ans et vous avez fait déjà énormément de choses? Est-ce que vous avez des partenaires locaux ou pas encore?
0: Pas encore. On a quand même contacté, on a écrit Sanofi, les autres, on ne va pas tous citer. On a écrit, mais pour l'instant, on n'a pas encore vraiment de partenaire. Mais on sait que ça viendra. Et surtout avec la GFAOP, le groupe franco-africain d'oncologie pédiatrique, on est en contact avec eux. Ils ne nous soutiennent pas encore financièrement ou quoi, mais en fait, vu que c'est eux qui donnent, qui apporte le produit anticancéreux en Afrique. On est en contact avec eux et on essaie de
1: parler. Vous êes au début de toute façon.
0: On est au début, on n'a pas encore, oui.
1: Non,
0: on
1: n'a pas encore. De partenaires, même ici. Des ambassades ou, voilà, qui sont l'UNICEF, mais qui demandent aussi un peu d'expérience de l'association.
0: Oui, c'est ce qu'ils nous disent.
1: Et vous travaillez pas du tout avec d'autres associations qui œuvrent en RDC. Des fois, on parle de coûts d'acheminement. Parfois, ça permet de mutualiser. Non, c'est pas. Oui.
0: Donc, pour l'instant, comme on dit, on est une jeune association. Là, on est en train d'entrer aussi en contact avec d'autres associations qui œuvrent en RDC pour voir comment travailler en synergie.
1: Oui, unir un peu les forces.
0: C'est
1: quoi.
0: Ça, oui.
2: Et pour compléter, si vous voulez, la première année a été vraiment une année d'installation pour l'association. Et là, sur cette année, on est vraiment en train de mettre en place des partenariats, de trouver ceux avec qui nous avons cheminé pendant longtemps. Et c'est ce qui fait qu'on est vraiment en recherche de partenaires. On va le dire, on va pas arrêter de le dire. Nous recherchons des partenaires.
1: Alors, Patricia, ça faisait 20 ans que vous n'étiez pas revenue en RDC. Vous nous aviez partagé le fait que c'était, vous nous avez dit dur. de revenir. Vous, Christella, est-ce que vous revenez plus régulièrement au Congo Brazzaville?
2: Alors oui, moi j'ai pas coupé parce que je suis autant j'ai bien adopté la France que j'aime beaucoup et aujourd'hui je suis bien installée, mais j'ai pas arrêté mon engagement au Congo. Donc de temps en temps, faut dire que je repars 2 à 3 fois l'année, mais parce qu'en fait c'était aussi motivé par le fait que mon mari était encore installé au Congo, donc je prenais mon fils, je retournais 2-3 semaines tous les 4-5 mois, mais voilà, j'ai vraiment pas coupé parce que je sais une chose, c'est que il y a des choses à faire de l'autre côté, et les expériences, tout ce qu'on voit ici, tout ce qu'on apprend, autant on aide à avancer, à améliorer ce qu'il y a à améliorer ici, autant il y a des choses à faire là où il y a tout est encore informé et vide.
1: Oui. Merci beaucoup pour cet éclairage. Alors on écoute votre dernier choix musical qui s'appelle Célébration de Jonathan Gambella.
2: L'amour aussi? Non, là c'est vraiment, là c'est le témoignage.
0: Là c'est pour dire que si tu me vois danser, tu me vois louer, en fait c'est parce que tu ne connais pas mon histoire. Donc laisse-moi danser, je sais ce que j'ai vécu.
1: Eh ben on écoute Célébration et on se retrouve juste après sur

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2: Vous êtes sur IDFM dans l'émission La Parole aux Associations avec Christella Mberi et Patricia Kabamba de l'association humanitaire et solidaire Elikia. On a beaucoup parlé de l'importance de sensibiliser les familles, notamment pour éviter un diagnostic tardif, ou même vous avez parlé d'abandon de traitement. Donc on est en République démocratique du Congo, et il me semble que vous avez une grande action prévue en septembre de sensibilisation en RDC. Est-ce que vous, Christella, je crois que c'est vous qui êtes la chef de projet de cette grande campagne de sensibilisation. Vous pouvez nous en dire un peu plus?
3: Oui, Audrey, on a effectivement en septembre un grand événement qui est le lancement de la dynamique Septembre Nord. Si vous voulez, Septembre Nord, c'est un peu un mouvement qui a commencé aux États-Unis avec Barack Obama à l'époque. Et en France, ça a été bien repris par l'Institut Curie et nous avons vu le résultat. Aujourd'hui, en France, le taux de survie pour les cancers pédiatriques est presque à 80%. Ça veut dire que le travail se fait. Les gens sont informés, nonobstant le fait qu'on va se dire qu'il y a peut-être des limites, mais le travail est fait, les familles sont informées, et dès que le diagnostic est posé, il y a tout un protocole et un parcours qui est mis en place tout de suite. C'est parce que tout le monde est informé, le corps médical, les familles qui viennent et les gens tout autour, on parle du cancer. Par contre, du côté de l'Afrique, notamment en RDC, même au Congo-Brazzaville, il fait pas exception, le cancer est encore comme un tabou. Mais pas que chez les enfants, même chez les adultes. Aujourd'hui, parler publiquement de cancer, c'est comme une honte, c'est comme si tu appelais tous les sorciers de ta famille. Tu dois pas en parler. Moi-même, j'ai fait 2 cancers et j'ai envie de dire mon 2e cancer, il y en a qui vont le découvrir aujourd'hui. Parce que le fait que tu veux le moment parler, tout le monde te dit non. Et donc, dans cet environnement où on ne parle pas des choses, où on met pas les mots, les familles, la majorité ne sont pas sensibilisées. Et même quand la maladie commence ou l'enfant se sent pas bien, on n'a pas le réflexe hôpital. On a le réflexe, on va prier. C'est bien de prier, je suis chrétienne. Mais il faut, même pour prier, demander à Dieu, il faut bien demander de la bonne manière. Poser les bons mots. Et pour poser, il faut savoir. Et pour savoir, il faut avoir l'information que quand un enfant est trop fatigué, quand un enfant ne mange pas bien, il faut l'emmener à l'hôpital. Aller comprendre pourquoi.
2: L'un n'annule pas l'autre.
3: Moi, je dis souvent, les médecins soignent et Dieu guérit. Ça veut dire que chacun fait à sa partition à jouer. Même quand Dieu peut te guérir miraculeusement, c'est bien de bien demander, de dire je veux être guéri parce que j'ai ça. Mais si tu sais même pas ce que t'as, c'est un peu difficile. Donc du coup, Septembre Nord, c'est vraiment une campagne qu'on veut lancer, pas que cette année, mais c'est une dynamique qu'on veut lancer pour sensibiliser le grand public, sensibiliser. Faire le plaidoyer auprès des institutions, parce que derrière Septembre Nord, notre objectif, c'est de plaider, de dire à nos dirigeants, de dire à ceux qui dirigent nos pays que stop, là, il faut prendre des bonnes résolutions, parmi lesquelles la prise en charge des cancers. Parce qu'aujourd'hui, en France, le cancer, il est pris en charge. Vous figurez-vous si on devrait payer? Moi, j'ai fait des chimios expérimentales, 6 000 € la séance. Imaginez-vous ce que ça peut être. Si tout doit être déboursé de la poche du patient. Donc en plus du dictat de la maladie, le patient subit le dictat économique. Et encore économique, si on peut payer, d'accord. Mais quand on peut pas payer, ça devient une frustration. Donc à côté de la famille qui est déjà peinée par un enfant qui est malade, on leur ajoute du stress.
2: Et l'impuissance.
3: Oui, et imaginez-vous votre enfant en train de faire de la fièvre, votre enfant gravement malade, et vous n'êtes pas capable de payer. Moi, j'ai envie de dire que c'est un suicide. Parce qu'à ce moment-là, aucun parent ne veut voir son enfant être malade et se sentir impuissant d'acheter les médicaments de première nécessité. Donc derrière, il y a ce grand plaidoyer qui consiste à interpeller les dirigeants pour les entreprises, les dirigeants, et même les entreprises avec la responsabilité sociétale pour que chacun s'engage. Donc on veut plus de partenaires, ça sera vraiment une messe où on va dire, et d'ailleurs on a même commencé, là on fait le tour des entreprises, il y a beaucoup de courriers qui sont partis dans le projet, beaucoup de prises de contact pour leur dire, il urge. Il est important que nous puissions se tenir la main pour agir.
2: Est-ce que vous allez sur place ou est-ce que vous êtes sur une campagne de sensibilisation, par exemple numérique ou postale?
3: Alors aujourd'hui, on est à 2 niveaux. Il y a Patricia qui est rentrée récemment de la RDC parce qu'elle était sur place. On ne peut pas préparer un tel événement en étant loin totalement. C'est pas possible. Il y a des équipes sur place. Moi, par exemple, je pilote toute la partie, on va dire un peu institutionnelle. Ça veut dire que je prépare les courriers, les contrats, la stratégie, ce qui va se faire derrière, les budgets, Et il y a Patricia qui fait le terrain, parce qu'à ce moment-là, moi, je suis encore sous traitement, donc Patricia qui a fait le terrain, mais en septembre, on sera tous à Kinshasa. On ira sur place pendant 2-3 semaines. Ouais. Et on va faire le terrain, il y aura la marche, on fera tout ensemble là-bas sur place avec les équipes. Et aujourd'hui, on dit merci à ces équipes qui sont à Kinshasa, parce que c'est eux qui font le travail du terrain. Ils vont déposer les courriers. Et derrière aussi, il y a Patricia qui relance, parce que quand on dépose, on prend les contacts et on relance les partenaires. Bien on sûr. Fait des réunions avec eux, on discute au téléphone pour permettre de faire les mises au point. Vous comprenez que un événement de cette envergure, il faut bien préparer les choses pour que tout le monde se sente à l'aise dans l'exercice.
2: Donc, si je comprends bien, il y a une alerte que vous, une sensibilisation auprès des dirigeants, oui. auprès des institutions. Est-ce oui. que vous allez aussi en profiter pour faire une sensibilisation auprès des habitants?
3: Oui. Oui. Je vais rajouter pour dire qu'il y a une grosse campagne SMS. Ça va se dénommer SMS. Effectivement, Patricia pourra rajouter. On a déjà un partenaire qui a accepté. Est-ce oui. que je me permets de dévoiler le partenaire?
2: Oui. Oui. Nous avons la primeur.
3: Vous avez la primeur de l'information. On a Vodacom, qui est une entreprise de télécom en RDC qui accepte de porter le projet SMS. Donc il y aura des SMS qui seront envoyés à toute la population. Envoyant des messages tous les jours pendant 30 jours.
4: Au 30 septembre, il y aura des SMS de sensibilisation. Parce qu'en fait, la campagne, on a deux phases. Ouais. On a la phase digitale du 1er au 30 septembre. Là, ça sera le SMS, on va chercher les influenceurs, on va vraiment parler de ça. Et il y aura la phase où on sera vraiment sur le terrain. Là, ça sera de porte à porte, dans les marchés,
3: on ira dans les églises, parce que oui. pour nous, les partenaires, les pasteurs font partie des personnes qui doivent être avec nous de notre côté.
2: Et qui sont influents.
3: Qui sont oui. très influents dans la oui. société, que oui. les gens écoutent beaucoup. Donc, si un pasteur leur dit, allez à l'hôpital, ils iront à l'hôpital.
2: Oui. Voilà. Oui. Oh, oui. Vous avez ciblé les portes d'entrée oui, importantes. On arrive à la fin de cette émission. Alors, juste, quand même, quand on a échangé ensemble en préparant l'émission, Patricia, c'était juste une petite aparté que je voulais préciser. On a beaucoup parlé de l'importance de sensibiliser en RDC. Et vous m'avez dit aussi, peut-être un petit peu en France. Oui. Parce que dans votre parcours, et le parcours médical de votre fille, vous avez été confronté aussi à l'ignorance médicale en France.
4: Oui, oui, oui. Je dis aussi en France parce que moi, ma fille, le premier ophtalmologue qu'on a vu, nous a dit « Madame, il n'y a rien. Revenez dans un an. » Heureusement qu'en tant que parent, on regarde, on dit « Mais non, ça ne va pas. »
2: Vous sentez qu'il y a quelque chose.
4: Non, non, l'œil de notre enfance, ça ne se passe pas bien. Je vois son pédiatre. Son pédiatre qui me dit, là, il y a déjà la tache blanche. Son pédiatre qui me dit, mais non, madame, tout va bien, vous êtes inquiète, pourquoi? Ok, je rentre, mais je dis à maman, non, non, c'est pas normal. On doit chercher notre avis. Et c'est là qu'on part voir un autre ophtalmologue. Mais il m'a crié dessus, hein, comme un enfant. Pour me dire, mais madame, c'est maintenant que vous venez? Mais... j'ai vu votre confrère, mais c'est quoi? Mais en fait, la vue de votre fils est question de jour. Mais c'est quoi? Mais je ne peux pas vous le dire exactement parce que je n'ai pas les appareils pour vraiment confirmer. Mais il faut vous présenter un équerre. Et c'est comme ça qu'on est parti savoir que notre fille avait un cancer.
2: Et alors, c'est peut-être dans vos futurs projets aussi, en France, de pouvoir sensibiliser à soit à la maladie de votre fille, soit au cancer pédiatrique, plus globalement. Et je crois que vous avez un projet de former le personnel soignant, alors en RDC. Mais on a envie de vous dire aussi de faire des ateliers de sensibilisation.
4: Oui, c'est
2: en
4: vrai que l'idée m'est venue parce que dernièrement, j'ai eu une collègue, je parlais de la campagne en RDC. Elle m'a dit, mais Patricia, tu penses qu'en France, on est au courant? Parce que nous, on est soignants, mais on a connu ça parce que votre fille est tombée malade. Mais on n'était pas au courant. Du coup, on s'est dit, bon, on verra en France aussi si pendant le mois de septembre ou autre, on peut voir aussi avec les hôpitaux, faire des ateliers, sensibiliser les parents sur ça.
2: Merci beaucoup Patricia et Christella d'être venues nous présenter l'IKEA avec engagement. On vous souhaite toute l'énergie nécessaire. pour la grande campagne de sensibilisation au cancer pédiatrique en RDC en septembre, tout le mois de septembre et puis les mois à venir. Voilà, on arrive à la fin de l'émission. Mais avant de se quitter, est-ce que vous pourriez peut-être nous dire comment on peut vous contacter, si notamment on a envie de vous soutenir d'une manière ou d'une autre ? Patricia, elle cherche les coordonnées et je vous l'avais dit.
5: C'est ça.
2: On y a toujours un blanc.
5: Ah oui,
2: c'est normal.
4: Non, non. Les coordonnées, les numéros de téléphone, c'est les 06 02 25 34 47. Mais il y a aussi l'adresse mail asso.elikia@gmail.com.
2: Et on vous trouve finalement assez facilement sur internet.
4: Oui,
2: si on tape Elikia, E-L-Y-K-I-A.
4: Oui.
2: Vous êtes une association sur Cergy. On tape Elikia Cergy, on tombe tout de suite sur votre site internet. Merci beaucoup.
3: On est présent sur Facebook pour ceux qui vont sur les réseaux. TikTok aussi, on nous trouve. Donc,
4: Instagram aussi.
3: Instagram aussi, on nous trouve. Donc, tout doucement, on va y arriver.
2: Facilement. Merci beaucoup. J'ai été ravie de vous recevoir.
3: Merci à toi aussi.
4: Merci à vous. Merci.
2: Un grand merci à Christophe pour la réalisation de cette émission. Quant à nous, je vous dis à très bientôt pour découvrir

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2: Merci de rester avec nous à l'écoute de RFI. Il est midi à Paris, 10h en temps universel. Le journal, c'est tout de suite avec vous, Karine Bellicha. Karine, bonjour.
3: Bonjour Caroline, bonjour à tous. À la une, les Iraniens exigent que l'accord de paix avec les Américains inclue le Liban. Pourtant, Israël continue de bombarder le sud du pays. L'armée israélienne dit de son côté avoir de nouveau été ciblée par des roquettes du Hezbollah. À l'heure où le G7 s'achève à Évian en France, une question, faut-il parler de duo ou de duel entre Emmanuel Macron et Donald Trump? Entre entente de raison sur le dossier iranien, bras de fer commercial ravivé et dîner fastueux prévu à Versailles ce soir. Et puis les supporters argentins se sont enflammés hier soir avec le triplé de Lionel Messi et une entrée parfaite dans le mondial pour l'Argentine. Un reportage à Buenos Aires à la fin de ce journal. Les violations du cessez-le-feu au Liban se multiplient donc à l'approche de la signature après-demain en Suisse du protocole d'accord entre l'Iran et les États-Unis. Le ministre israélien des Finances d'extrême droite, Bezalel Smotrich, affirme qu'il n'y aura aucun retrait du Liban, ni d'ici vendredi, ni après. L'armée iranienne a pour sa part menacé d'une réponse sévère aux frappes israéliennes dans le sud du Liban. Paul Ralifé, vous êtes en direct de Beyrouth. Paul, ce durcissement du ton s'accompagne d'une intensification des combats qui ont fait 7 morts hier côté libanais.
4: Oui, Karine, la situation s'est sérieusement détériorée ces dernières heures avec des tentatives d'avancer au sol de l'armée israélienne vers la colline stratégique de Ali Tahr au sud-est de Nabatieh. La deuxième ville du sud Liban, désertée par ses 120 000 habitants, a elle-même été visée par une frappe aérienne dans la matinée, alors que l'artillerie, l'aviation et les drones ont attaqué une douzaine d'autres localités. Certaines régions bombardées autour de la ville portuaire de Tyr sont assez éloignées de la zone de contact. La tentative de progression israélienne a été précédée d'un intense barrage d'artillerie qui a duré toute la nuit. Les hauteurs de Ali Tahr sont l'un des principaux bastions du Hezbollah, qui dispose d'importantes bases, dont des rampes de lancement de roquettes et de drones, ainsi que des batteries d'artillerie. Le Hezbollah a affirmé avoir repoussé les avancées de l'armée israélienne en tirant des salves de roquettes et des missiles guidés vers les chars et les véhicules blindés engagés dans la bataille. Plus à l'est, un mouvement inverse a été signalé. D'importants convois mécanisés israéliens se sont retirés de la localité de Khiam, à 3 km de la frontière, vers des positions situées plus au sud, sur des collines toujours en territoire libanais.
3: Paul Ralifé en direct de Beyrouth. Du côté de l'Iran maintenant, le blocus américain semble désormais levé dans le détroit d'Ormuz. 2 jours avant la signature annoncée de cet accord entre Téhéran et Washington, plusieurs pétroliers iraniens ont pu le franchir. Une première depuis 2 mois alors que s'accumulent les incertitudes sur la suite des pourparlers de paix. L'accord très court et très général selon les mots du vice-président américain J.D. Vance. Il doit être paraffé en Suisse après-demain, avant un accord final d'ici 60 jours, censé régler la question du nucléaire. On ignore pour le moment si Donald Trump sera présent pour la signature de cet accord. Le président américain est pour le moment en France, dernier jour du G7 à Évian, pour une session de travail consacrée à la sécurisation de l'intelligence artificielle, vaste programme, à l'heure où l'administration américaine a décidé de suspendre l'accès à l'international aux modèles les plus puissants d'Anthropic invoquant la sécurité nationale. Le sommet se prolongera pour Donald Trump par un dîner avec le président français Emmanuel Macron sous les ors royaux du château de Versailles. Un dîner pour célébrer les 250 ans de l'indépendance américaine. Un duo ou un duel entre les deux dirigeants très scrutés, Valérie Gasse.
2: L'un est l'hôte du G7, Emmanuel Macron, l'autre est le principal invité, Donald Trump, et c'est autour d'eux que le sommet d'Évian a été chorégraphié, avec une première scène qui a pris des airs de rendez-vous manqué. Emmanuel Macron n'a pas accueilli Donald Trump en personne, pas de traitement de faveur pour le président américain, mais tout de même un entretien en tête-à-tête sans tarder, où les deux dirigeants ont joué la partition d'une amitié sous condition. En jeu, l'application de l'accord avec l'Iran et le sort de l'Ukraine, dont Emmanuel Macron a fait une priorité. Leurs relations ont été placées cette fois-ci sous le signe de la négociation plus que de la congratulation, avec l'irruption d'un sujet de discorde, une nouvelle menace de Donald Trump d'augmenter les droits de douane sur les vins français en rétorsion à la taxe sur les services numériques. Pas du goût d'Emmanuel Macron, décrit comme robuste sur ce sujet par une source diplomatique. L'ambiance sera-t-elle plus conviviale ce soir à Versailles, où les deux présidents vont se retrouver pour clore la séquence ? Côté français, on parle d'un dîner assez sobre pour minimiser la faveur. Pour Donald Trump, c'est du lourd. Pas question pour lui de bouder son plaisir.
3: C'est un vote très attendu et très controversé au Parlement européen. Les eurodéputés doivent se prononcer à la mi-journée sur les NGT, les nouvelles techniques génomiques, des plantes dont le génome est modifié mais sans ajout d'ADN étranger, contrairement aux OGM. Bruxelles veut assouplir les règles pour certaines de ces variétés au nom de l'adaptation au changement climatique et aux maladies. Mais les opposants redoutent une absence de traçabilité et le risque de mainmise des multinationales. C'est ce que dénonce l'eurodéputé écologiste français David Cormon.
5: Le problème et la problématique autour de ce texte, il est de deux ordres. D'abord, c'est qu'on divise ces nouvelles techniques génomiques en deux catégories de plantes, celles qu'on subit tout de même jusqu'à 20 modifications génétiques et celles qui ont eu plus que 20 modifications génétiques. Les NGT1 qui ont subi moins de 20 modifications génétiques ne seront soumises à aucune traçabilité, à aucun étiquetage, et donc que ce soit les consommatrices ou les consommateurs ou que ce soit les agricultrices et les agriculteurs, ils seront exposés à ces OGM de nouvelle catégorie sans aucun moyen de le savoir. Mais le deuxième sujet qui est fondamental à comprendre, c'est les brevets. C'est que quelques multinationales ont fait du lobbying pour pouvoir breveter le vivant. Et ça, c'est un virage à 180 degrés de l'Union européenne. Si c'était voté, on finirait par breveter ces semences. Et donc là, il y a un problème de souveraineté pour notre agriculture. Et il y a un problème de morale, j'ai envie de dire, de philosophique, de est-ce qu'on a le droit de déposer un brevet sur des semences. C'est ça l'enjeu de ce texte.
3: L'eurodéputé David Cormon, interrogé par Sofia Katsenkova. La France, confrontée à une nouvelle vague de chaleur, les températures pourraient atteindre 40 degrés localement dimanche prochain. Nouvel épisode caniculaire alors que les lycéens passent le bac cette semaine. Des reports sont envisagés pour les euros localement. Le pays devra s'adapter. Les canicules vont se multiplier à l'avenir. La ministre de la Transition écologique, Monique Barbu, doit présenter aujourd'hui un premier bilan d'un plan national, un plan censé préparer la France à un réchauffement pouvant aller jusqu'à 4 degrés d'ici la fin du siècle. Le mondial de foot, à présent, avec les affiches ce soir, le Portugal affrontera à 17h temps universel la RDC, puis Angleterre, Croatie 3h plus tard à 20h temps universel. Hier, ce fut une soirée parfaite pour l'Argentine à Kansas City. Pour son premier match de Coupe du Monde, le champion en titre est facilement venu à bout de l'Algérie. Une victoire 3-0 avec un triplé de Lionel Messi qui a été fêté comme il se doit dans les rues de Buenos Aires. Théo Conscience.
6: Il ne pouvait pas rêver mieux. Malgré l'horaire tardif et le froid mordant de l'hiver austral, les bars et les terrasses de la capitale argentine ont vibré hier soir. Trois buts et trois explosions de joie.
7: C'est blague.
6: Je n'ai pas les mots, répète Roberto, qui arrive tout de même à articuler un nom.
7: Messi.
6: Celui de Lionel Messi, bien sûr. Le capitaine argentin signe un triplé et devient le meilleur buteur de l'histoire de la Coupe du Monde avec 16 réalisations à égalité avec Miroslav Klose.
8: Un record de plus pour le maestro Messi. En dépit de son âge, il réussit des choses incroyables. On va aller chercher la quatrième.
6: 4 ans après sa défaite inaugurale contre l'Arabie Saoudite, l'Argentine lance parfaitement sa Coupe du Monde. Mauricio sait que son pays est attendu de pied ferme, mais il croit à la quatrième étoile.
8: Cette Coupe du Monde va être très difficile. Il ne faut faire de cadeau à personne et aller chercher les victoires. Tout le monde veut battre l'Argentine, le champion en titre. La Coupe est à nous et s'ils la veulent, ils vont devoir venir la chercher.
7: Si quieren la copa, vengan a buscarla.
6: Avec cette entrée en lice réussie, les coéquipiers de Lionel Messi prennent une option sur la qualification et rappellent qu'il faudra compter sur eux pour défendre leur titre. Théo Conscience, Buenos Aires, RFI.
3: Et il faudra aussi compter sur la France bien entrée dans la compétition. 3-1 face au Sénégal et un doublé de Kylian Mbappé. Voilà, c'est la fin de ce journal. Tout de suite, 8 milliards de voisins avec vous, Lucie Bouclou. Bonjour Lucie.
9: Oui, bonjour Karine. Aujourd'hui, un focus éducation sur les étudiants et les lycéens qui travaillent pendant leurs études. Si vous voulez réagir, 33 6 11 80 41 89.
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0: Il était décédé dans un terrible accident d'ascenseur dans le centre commercial côté Seine d'Argenteuil. 8 ans après la mort d'Ismaël, 4 ans, 2 sociétés et 1 technicien seront jugés aujourd'hui et demain par le tribunal correctionnel de Pontoise pour homicide involontaire. Un procès qui intervient après une longue bataille d'experts qui avait conduit à pointer les négligences dans la maintenance de cet ascenseur hydraulique. A priori, en septembre, les électeurs de Villiers-Adam vont devoir revoter au soir du premier tour qui avait vu la victoire de la liste du maire Vincent Barrier. Le préfet du Val-d'Oise avait saisi la justice administrative à la suite d'une irrégularité relevée sur les bulletins de vote de la liste Un Esprit Village, Un Avenir Commun, conduite par Éric Montagnier. Sur ces bulletins, la nationalité portugaise de l'une de ses colistiers n'était pas mentionné. Or, selon le code électoral, ces bulletins auraient dû être déclarés comme nuls et par conséquent non comptabilisés. Dans leur décision d'annuler à l'élection, les juges administratifs ont estimé que cet élément était de nature à altérer la sincérité du scrutin. L'école Léonard de Vinci à Herbey-sur-Seine, bravo une nouvelle fois, puisque 2 élèves ont été distingués dans le cadre de leur travail mené avec leur classe de 4e autour du projet Jeunes Reporters pour l'environnement mené par l'association Terre Agir en partenariat avec France Télévisions. Et puis la fête de l'été et la fête de la musique, samedi 20 juin sur la commune du Plessis-Bouchard au parc Yves Carrick. Au programme à 16h30, scène ouverte aux talents musicaux amateurs, et à 21h un concert pop-rock avec Foxy. C'était vos quelques informations proche de chez vous sur IDFM Radio.
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1: C'est la rubrique pratique éco-business avec Pierre Vandamme. Bonjour à tous. Comment aussi parfois, ou même souvent, hein, tout dépend de chacun, comment mieux gérer son temps. Alors en tant que marathonien et triathlète, je vous dirais que tout ça est une forme de résilience, mais on peut pas non plus tout faire à tout moment. Et c'est là où la priorisation, voire l'optimisation de son agenda est importante. Donc, vous allez définir quelles sont les tâches qui sont aujourd'hui incontournables, peut-être de manière administrative, voire de relance client, voire peut-être de prospection. Optimiser les temps incompressibles de transport dans lequel peut-être vous allez pouvoir réaliser des tâches à valeur ou des tâches qui vont vous permettre derrière de pouvoir faire plus de deals ou peut-être améliorer votre closing, peut-être faire de la veille. Et donc il est important de pouvoir faire la liste des tâches qui vont être importantes, moins importante, voire que vous pouvez peut-être sous-traiter. Et donc, si vous faites cette liste, ensuite on demande peut-être l'aide avec un bon prompt avec l'IA, vous allez pouvoir hiérarchiser vos enjeux. Le tout, c'est de définir le bon objectif. Si c'est un objectif de satisfaction personnelle, et donc à là d'aller chercher des zones qui vont vous permettre de dire je commence à ce qui m'est le plus désagréable pour finir avec le plus agréable, ou de l'autre côté, ce qui vous rapporte le plus, vous nourrit dans tous les sens du terme. Donc, gérer le temps, c'est aussi savoir prendre le temps, ne pas mélanger proactivité et réactivité, mais c'est aussi derrière mieux gérer les enjeux et le stress que certains de vos partenaires et clients pourraient vous transmettre, et donc derrière vous en faire une force. La gestion du temps pour les commerciaux, les managers, les chefs d'entreprise reste un art, mais aussi une compétence à part entière. Hâte de connaître vos témoignages lors des prochaines chroniques de Jacqueline. À très bientôt. C'était la rubrique Pratique Éco-Business avec Pierre Vandamme.
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IDFM Radio, c'est l'heure de l'agenda des villes, les bons plans culturels sur le Val d'Oise, spéciale fête de la musique, dimanche 21 juin à Taverny. La municipalité vous donne rendez-vous au parc Henri Lema pour une nouvelle édition de cette fête de la musique, un événement emblématique célébré partout en France qui promet une programmation riche et variée pour sa 45e édition. Dès l'après-midi, profitez d'animations conviviales, notamment avec un grand blind test proposé par le CMJ avant de laisser place au concert sur la scène du kiosque où se succéderont dès 18h les élèves du conservatoire et groupes de la scène locale jusqu'à minuit. À Franconville, le parc de la mairie vibrera au rythme de la musique avec une soirée festive et musicale ouverte à tous. À partir de 18h, plusieurs groupes se succéderont sur scène, Lucid Jam, Tweed on Board ou encore l'Armée.

0: 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C'est l'instant bien-être avec Virginie. Bonjour à toutes et à tous, j'espère que vous passez un agréable moment sur IDFM Radio. Les odeurs et les souvenirs oubliés, le saviez-vous? Les odeurs sont directement reliées aux zones du cerveau liées à la mémoire et aux émotions. Une simple fragrance peut réveiller un souvenir enfoui depuis des années, qu'on peut également appeler une réminiscence. Contrairement aux images et aux sons, les odeurs traversent le cerveau de façon immédiate et profonde. Elles réactivent parfois des sensations très précises en une seconde. On appelle ces moments les réminiscences. Un parfum peut faire revenir une voix, une pièce ou une époque entière. Le corps se souvient avant même que l'esprit comprenne. Les odeurs ouvrent des portes invisibles dans la mémoire. Peut-être qu'elles sont les archives les plus sensibles de notre vie intérieure. Et pourquoi pas antérieure? Et qu'elles réveillent des fragments de nous oubliés depuis longtemps. Peut-être que vous ferez un peu plus attention aux odeurs qui vous entourent aujourd'hui. Je vous souhaite une très belle journée. On se retrouve demain. Prenez soin de vous. C'était l'instant bien-être avec Virginie.
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0: Bienvenue sur IDFM Radio, toujours la plus belle des radios d'Île-de-France dans le Val d'Oise, que vous pouvez écouter en FM sur 98.00, web radio 98.fr, DAB+, sur toute l'Île-de-France et grâce à notre appli dans le monde entier. Jacqueline Voraz avec Francky à la technique. Bonjour Francky. Merci d'être au rendez-vous de ce nouveau numéro de l'économie en direct sur IDFM Radio. Université, innovation et entreprise, comment créer des passerelles concrètes sur le territoire? Aujourd'hui, vendredi 12 juin 2026, émission spéciale CYU, PUI CY Transfer, consacrée à l'innovation, à la recherche et surtout au lien entre l'université et les entreprises de notre territoire. Comment transformer les travaux de recherche en solutions concrètes pour les entreprises? Comment permettre aux dirigeants de TPE, PME ou start-up d'accéder à l'expertise universitaire? Comment accompagner les innovations, les projets entrepreneuriaux et le développement économique local? Pour y répondre, nous parlerons bien sûr du PUI CY Transfer, le pôle universitaire d'innovation porté par CY Cergy Paris Université, mais aussi d'entreprises implantées dans le Val d'Oise qui travaillent au quotidien sur l'innovation, la performance et l'accompagnement des entreprises. Pour illustrer ces thèmes, j'ai le plaisir d'accueillir Isabelle Hofkens, directrice adjointe de CY Transfer. Bonjour Isabelle.
1: Bonjour Jacqueline.
0: Stéphane Avronsard, fondateur et président d'Axone Consulting, expertise ferroviaire et écriture de documents d'entreprise. Bonjour Stéphane.
2: Bonjour.
0: Et Vincent Bosch, fondateur dirigeant associé du cabinet Orios. Bonjour Vincent.
3: Bonjour Jacqueline.
0: Bienvenue et merci d'être les invités en direct chez IDFM Radio.
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0: Alors, je propose un premier tour de table afin que chacun se présente en quelques mots. Isabelle.
1: Donc, bonjour, moi Isabelle Hofkens. Donc, je suis directrice par intérim de CY Transfer et en charge du pilotage du pôle universitaire d'innovation.
0: Très bien, merci Isabelle. Stéphane.
2: Eh bien, donc Stéphane Avronsard, fondateur de Axone Consulting, et nous on s'occupe de ce qui passionne les gens dans les entreprises, la documentation d'entreprise.
0: Ah bon, vous êtes sûr? On va en parler.
2: Justement,
0: tout à l'heure.
2: On va en parler.
0: Merci Stéphane. Vincent.
3: Et Vincent Bosch, dirigeant d'Orios Consulting, qui aide les entreprises dans leur stratégie, et aussi vice-président de la CPM 95, qui est partenaire du pôle universitaire et de CY Transfer.
0: C'est vrai, n'oublions pas la CPME qui est aussi un de nos partenaires. Merci Vincent. On enchaîne avec vous Isabelle. Alors, quelques précisions sur le PUI CY Transfer. À quoi ça sert?
1: Alors, c'est un label, déjà, qui est adressé à un consortium avec des fondateurs. Donc, dans notre cas, les fondateurs sont le CEREMA, le CNRS, la SAT Erganeo et CY, et avec une cinquantaine de partenaires du territoire, avec un pour objectif de mieux coordonner l'innovation et éventuellement d'identifier quelques petits manques dans la chaîne et de les combler.
0: C'est ça.
1: Donc voilà, pour ça on a mis en place un certain nombre d'actions depuis 2 ans.
0: Un label dont toutes les universités ne sont pas porteuses, hein. Vous avez candidaté.
1: Si oui, c'est ça. C'est un appel à projet du ministère opéré par l'Agence nationale de la recherche. Et donc on a été lauréat il y a 2 ans maintenant, puisqu'on est à mi-parcours. Et il y a eu 19 pôles universitaires d'innovation de labellisés.
0: Et donc un label qui vous oblige aussi à être tout le temps, on va dire, sur le pont pour prouver que vous êtes vraiment détenteur de ce label.
1: Oui, alors il y a plein d'actions qui découlent de ce label. Il y a une mission de sensibilisation et de formation à la valorisation, donc ce qu'on fait des résultats de la recherche. Et il y a une obligation d'animation du territoire autour des questions de l'innovation.
0: Alors, CY Transfer existait avant ce PUI, bien sûr. On parle beaucoup de transfert technologique. Concrètement, qu'est-ce que cela signifie?
1: Alors, le transfert technologique, c'est un enseignant-chercheur dans un laboratoire académique qui développe une technologie. Et l'objectif, c'est qu'elle ne reste pas dans le laboratoire sur une étagère, mais qu'elle serve elles servent à la société, et donc qu'on fasse un transfert vers un partenaire socio-économique, quel qu'il soit. Donc ça peut être une association, une fondation, une collectivité territoriale ou une entreprise, en fonction des thématiques de recherche.
0: Et comment accompagnez-vous les enseignants-chercheurs, les start-up ou encore les entreprises ?
1: Alors, on accompagne sur tout le long de la chaîne, donc j'irai de l'idée au transfert, et donc on a mis en place des programmes de prématuration et de maturation qui permettent de finaliser une technologie qui n'est pas encore assez mûre pour passer sur le marché. On a mis en place aussi des actions qui permettent d'identifier les besoins des entreprises et de voir si on a en stock des choses qui peuvent répondre à ce besoin et solutionner leurs problématiques. Et puis on accompagne l'enseignant-chercheur qu'il souhaite dans la création d'entreprise, ou on accompagne vers le transfert par le biais de licence, oui, vers l'entreprise qui va utiliser la technologie à des fins commerciales.
0: Vous pouvez nous donner des types de projets pour lesquels vous avez participé ?
1: Alors, c'est assez hétéroclite, hein, puisque à l'université, on a toutes les disciplines, sauf la médecine en tant que telle, puisqu'on n'a pas de fac de médecine. On a des sujets qui ont travaillé sur la lutte contre le webharcèlement. On a des projets qui travaillent sur la résistance des matériaux au feu. On a des sujets qui travaillent sur la conduite de véhicules autonomes. Il y a aussi des sujets sur des jeux pédagogiques, des applications pour l'éducation. On a aussi des choses pour la restauration d'œuvres d'art.
0: Enfin, c'est assez hétéroclite. Oui, mais c'est vrai qu'on en parle nous régulièrement, mais c'était bien de le rappeler pour justement donner tout le spectre de vos recherches. Donc je m'adresse à Stéphane et Vincent. Stéphane, aujourd'hui vous êtes partenaire de CY Transfer. Vous connaissiez ce département et cette spécificité de mettre en relation université et entreprise ?
2: Alors effectivement, je suis aujourd'hui partenaire du PUI et c'est grâce à Vincent d'ailleurs, et puis par le réseau du 95, que j'ai découvert les possibilités pour des entrepreneurs du monde privé qui puissent accéder à l'innovation. Et c'est vrai que on se dit, oui, les universités ont forcément un savoir, elles ont des capacités à faire de la recherche, mais comment y accéder ? Quel est le point d'entrée ? Et dans une administration ou une structure aussi grande, oui, c'est toujours difficile. Donc là, l'avantage, c'est qu'on va directement au bon endroit, et après on a des interlocuteurs qui vous accompagnent de façon très précise. C'est ça qui est vraiment appréciable.
0: Parce que dans le cas présent, c'est l'université qui vous accompagne ?
2: Oui, aujourd'hui, d'accord, voilà, j'ai un projet de recherche donc sur l'IA. Oui. On en parlera peut-être, oui, certainement tout à l'heure, où nous on brasse beaucoup de documents, forcément c'est notre cœur d'activité, et pour pouvoir nous aider comme un outil de productivité, d'efficacité, on travaille avec le CY pour nous développer notre propre outil.
0: D'accord.
2: Et en particulier parce que j'ai des sujets de confidentialité. Les données que je traite ne sont pas les miennes, sont celles de mes clients. Mm-hmm. Je signe des clauses de non-divulgation très régulièrement.
0: Ouais, ce qui est la grande interrogation avec l'IA aujourd'hui.
2: Et voilà. Et donc, mettre ça sur un ChatGPT ou un Claude, c'est autant donner à tout le monde les documents de mes clients. Donc ça, c'est hors de question.
0: C'est hors de question.
2: Donc, c'est pour ça que là, on travaille avec l'université sur ces sujets, et on a accès à des clouds souverain en même temps, donc c'est l'idéal.
0: Très bien, merci Stéphane. Vincent, vous vous avez toujours été en lien avec l'université, j'ai l'impression, depuis.
3: Oui, tout à fait, oui. Moi, c'est un sujet qui me passionne depuis pas mal d'années. C'est vrai que j'étais un peu à l'origine du pôle universitaire quand l'appel d'offres a été lancé. Et aujourd'hui, ce qui est très intéressant, alors surtout, là je vais parler avec la casquette CPME, c'est qu'aujourd'hui on a quand même 400-500 adhérents.
0: Oui.
3: Ça leur permet d'avoir un bureau d'études externalisé. Les PME, les TPE n'ont pas forcément les moyens d'embaucher des ingénieurs, des doctorants, ainsi de suite. Et aujourd'hui, les partenariats et les contrats de collaboration là, qui se lancent avec le pôle d'Isabelle et de CY Transfer permet à ces industriels de pouvoir, pas comme Stéphane, externaliser leur partie bureau d'études. Parce que le projet Stéphane va durer 6-9 mois. Mais après, l'ingénieur qui l'aurait embauché pour développer ce projet-là, il aurait fallu lui donner autre chose à faire. Il n'a pas forcément des projets qui arrivent. Donc c'est cette partie-là, et aussi on accompagne aussi derrière un certain nombre de créateurs dans la mise en place et la création de leur structure.
0: La recherche de financement, je crois
3: la
0: aussi.
3: La recherche de financement, oui, ça c'est une de nos casquettes aussi sur Orios. Et ce qui est intéressant aussi avec le pôle universitaire, c'est que ils ont aussi créé un incubateur.
0: Oui.
3: Donc aujourd'hui, on a un incubateur au sein de
0: pôle universitaire. C'est ça. Oui, j'ai reçu Christelle Ventura récemment pour en parler.
3: Et cet incubateur permet justement de pouvoir identifier, alors soit des chercheurs qui ont des projets, soit des gens qui ont des idées qui savent pas forcément comment les mettre en musique. Et derrière, avec l'équipe d'Isabelle et de Christelle, ça les permet de les associer avec des chercheurs et de pouvoir avancer et créer des entreprises ou de transférer vers une entreprise existante.
0: Vous avez raison de dire, et on le martèle à chaque fois qu'on reçoit CY, que ce partenariat permet aux entreprises, quelle que soit leur taille, d'avoir un bureau de R&D qui ne pourrait pas forcément
3: C'est un bureau de R&D, mais en plus de ça, même sur certains projets aussi, ça permet de faire des tests.
0: Oui, ah oui.
3: Donc, et autour du pôle universitaire, ils ont aussi créé des clubs. Donc, dont le premier là qui a été créé il y a quelques temps, qui est le club sur l'eau.
0: Techno, oui.
3: Ouais, techno, et qui permet justement de faire travailler, et là on a contractualisé il y a peu de temps, des toutes petites structures avec deux personnes, avec des gros groupes comme le CIARP, et des doctorants derrière, et plusieurs labos derrière qui vont permettre d'émerger des nouvelles techno. Quoi.
0: Merci Vincent pour ces précisions. Isabelle, pendant longtemps, on a eu l'image d'une université éloignée du monde économique. Aujourd'hui, on sent une vraie volonté de rapprochement. Ce que certains d'entre vous regrettent, c'est qu'au niveau du langage, c'est pas encore toujours approprié.
1: Ouais, alors, il y a effectivement ces deux mondes qui doivent s'apprivoiser. Le vocabulaire n'est pas les mêmes et la temporalité n'est pas la même. Hein, la temporalité d'un chercheur en laboratoire académique et la temporalité d'une entreprise sont pas faites pour aller ensemble de prime abord. Et c'est tout l'objet en fait de CY Transfer et du PUI, c'est d'être un petit peu cette boîte de décodage qui va permettre aux deux parties de se comprendre, d'arriver à travailler ensemble et d'aligner leurs objectifs et leurs temporalités.
0: Est-ce que vous avez le sentiment que depuis que vous êtes labellisé PUI, ça s'est accéléré au niveau de CY Transfer?
1: Clairement, oui, clairement, puisque de toute façon, on avait annoncé un certain nombre d'actions à mettre en œuvre, qu'on a mises en œuvre. Ça donne un calendrier un peu précis, puis ça donne des moyens supplémentaires aussi, hein, puisque le label s'accompagne d'une enveloppe budgétaire donnée par le ministère, qui nous ont permis de mettre plus rapidement en œuvre les choses que si on avait dû le faire sur les simples crédits de CY Transfer. On a notamment mis en place des fonds de prématuration qui nous permettent de financer des projets en propre avant que ça parte sur une création d'entreprise ou sur un transfert sur des thématiques qui ne sont pas bien dotées par ailleurs, donc ça permet de combler quelques petits trous dans la raquette et de faire avancer les projets un peu plus rapidement.
0: Est-ce qu'il est possible de répertorier les besoins les plus fréquents des entreprises qui viennent vers vous? C'est comme vous le disiez, éclectique.
1: Alors c'est éclectique dans la thématique, mais dans le besoin, c'est relativement bien identifié. Donc on a des entreprises qui ont un besoin de développement techno, donc qui ont besoin de travailler la techno et de la faire avancer. On a des entreprises qui ont besoin d'une validation de ce qu'ils ont déjà fait. Et on a des entreprises qui ont besoin de tests et d'expérimentation pour pouvoir faire de la mesure d'impact. Donc on a un peu ces trois grands chantiers qu'on a essayé d'organiser et sur lesquels on a essayé de mettre des moyens et de la documentation aussi pour que les gens apprennent à se parler.
0: Merci Isabelle. Stéphane, le besoin que vous exprimez aujourd'hui, vous l'aviez en tête ou c'est le fait de rencontrer CY qui a fait que ce besoin est né? Comment ça c'est la genèse?
2: La genèse, en fait, comme je vous disais, l'IA est un élément extrêmement important aujourd'hui dans tous les métiers. Donc je savais que ce sujet a été forcément abordé pour mon activité. J'avais besoin de travailler sur ces sujets-là, mais donc on va d'abord, le premier réflexe, c'est de se dire qu'est-ce qui existe sur le marché, est-ce qu'il y a des solutions déjà développées par rapport à mon besoin. Et c'est au cours des discussions avec le réseau que j'ai découvert qu'il y avait possibilité de développer son propre outil, de faire sa propre recherche. Et c'est ça qui m'a permis de rentrer au PUI. Et c'est vraiment là, si je peux témoigner de ce que tu disais sur la rapidité d'accès et puis dans une vie précédente.
0: La réactivité.
2: Avant de travailler, avant de fonder Action Consulting, j'ai travaillé pendant plus de 22 ans à SNCF Réseau et j'ai eu pendant une dizaine d'années en charge les projets d'innovation. Et j'ai développé des gros projets, des grands projets à plusieurs millions d'euros avec des liens, des tests chiffres, des universités. Et ce que tu témoignais sur, effectivement, c'est pas les mêmes mondes, les échelles de temps sont pas les mêmes. Et oui, j'ai rencontré ça dans ma vie précédente où l'échéance c'était plutôt les examens de fin d'année, c'était plutôt la publication. Mais le sujet industriel qui était derrière, ce pour qu'on voulait que l'université travaille, la brique technologique, elle passait après.
0: Oui.
2: Là, c'est pas le cas, puisque justement, vous êtes focalisé pour répondre à un besoin de l'industriel.
0: On vient un petit peu à votre rencontre.
2: Donc, on vient à la rencontre, et puis quand le sujet est exprimé, une organisation qui se met en place, et puis on se dit, maintenant, on va jalonner, et on va travailler sur le besoin, et pas forcément uniquement de la recherche pour faire une publication qui va permettre de répondre aux objectifs de l'université. Donc c'est un témoignage là pour le coup où j'ai pu constater les deux et c'est appréciable.
0: Ça a été rapide. Merci Stéphane. Vincent, vous êtes aussi comment il faut que vous arriviez à détecter quand parmi toutes les entreprises que vous fréquentez, faut que vous arriviez à détecter qu'elle peut vraiment avoir un besoin comment ça se passe?
5: Aujourd'hui, ça vient tout seul.
0: Oui.
5: Les gens commencent à bien connaître parce qu'il y a quand même une entre Céline et toute l'équipe d'Isabelle.
0: Il y a beaucoup d'informations.
5: On communique énormément. Tous les partenaires ont des conventions de partenariat avec un certain nombre d'engagements. Et un des engagements, c'est de faire circuler l'information. Mmh. Donc, ils organisent quand même pas mal d'événements entre les cafés PUI, entre les tech days où ils sont partenaires. Il y a pas mal d'événements de ce type-là. Si vous prenez la CPME, on a déjà fait pas mal d'interventions sur les déjeuners, alors, qui réunissent quand même plus d'une centaine de personnes. On a fait des événements thématiques aussi sur la recherche. Et ils ont mis en place un process en plus de la partie techno qui permet d'accélérer énormément ce dialogue entre le monde universitaire et le monde industriel, qui permet de faire vraiment un transfert. Et après, les gens sont au courant qu'on a un partenariat, nous, au niveau de la CPME. Donc, dès qu'ils ont une idée d'innovation, là, j'en ai eu trois hier, par exemple, un petit exemple, que j'ai pas encore transmis à Isabelle. Mais c'est un industriel qui a un besoin particulier, qui va de... Il a l'idée, point.
0: Oui, c'est
5: il
0: ça.
5: Sait qu'il n'y a pas de marché.
0: Il a envie de faire ça.
5: Il a envie de faire ça. Il sait qu'il y a un marché pour faire ça. Mais par contre, c'est une techno. Alors, ça englobe de la mécanique jusqu'à la partie informatique. Et c'est quelque chose qui va prendre du temps. Mais il m'a envoyé un WhatsApp hier avec ce qu'il veut faire, l'idée. Et puis maintenant, Vincent, débrouille-toi pour me trouver les gens qui vont bien pour m'aider, contractualiser et aller chercher les financements pour le faire.
0: Mais ça doit être assez excitant finalement.
5: Ah oui, c'est très intéressant. Moi, j'ai toujours été passionné par l'innovation. Donc, et après, on a des petites structures qu'on va rencontrer. On a mis en place aussi, on ne l'a pas dit tout à l'heure, un comité innovation en partenariat avec Réseau Entreprendre, Initiative et CY Transfer, où là, les porteurs de projets viennent présenter leurs projets et derrière, ils ont droit à un financement de ces trois parties pour les aider dans le développement de leur innovation. Donc, typiquement, avec Olivier Romain à l'époque, on a rencontré un jeune qui avait un projet pas forcément complètement mature. Et aujourd'hui, il fait partie du club O. On l'aide énormément dans le développement de ces technologies.
0: Très bien. Merci Vincent, merci pour ces précisions.
2: Je note comment on peut demander à Vincent d'autres projets. Donc,
0: WhatsApp.
2: J'ai son WhatsApp, je ne vais pas arrêter.
0: Oui, on a tous noté les WhatsApp. Merci Vincent et Stéphane. Alors, on marque une pause avant de revenir sur votre actualité, Isabelle. Et je vous propose d'écouter le duo Julien Clerc et Zaz, ce n'est rien.

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1: Vous êtes bien sur IDFM Radio, c'est l'économie en direct et notre spécial CYU ce matin avec Isabelle Hofkens, directrice par intérim de CY Transfer. Stéphane Avronsart, fondateur et président d'Axon Consulting, expertise ferroviaire et écriture de documents d'entreprise. Et Vincent Bosch, fondateur dirigeant associé du cabinet Orios. Alors Isabelle, vous avez une actualité assez chargée, si l'on peut dire. Comment, je vous laisse nous parler de Startes, Cifre, Café PUI, Journée des partenaires et les assises de l'innovation.
2: Oui, sur les prochains mois, on va avoir un petit peu tous les types d'animations qu'on est capable de faire sur le territoire. Donc on a à la fin du mois de juin Startes, qui est un atelier sur 3 jours de sensibilisation à la Vallo. Et donc du coup, on réunit dans un même lieu pendant 3 jours des doctorants, des enseignants-chercheurs et des personnels des universités qui travaillent sur l'innovation et l'accompagnement de l'innovation. Et on les fait travailler sur des créations d'entreprises fictives. De l'idée jusqu'au pitch devant des investisseurs en 3 jours. Donc c'est pour les faire travailler autour de la thématique de l'innovation. On a les cafés PUI en fait qui sont organisés tous les mois, et donc le prochain est le 9 juillet et traitera de la thèse CIFRE, donc le financement le recrutement d'un doctorant sur un projet de recherche en cofinancé par un partenaire privé et un laboratoire de recherche public.
1: D'accord.
2: On a aussi le 13 octobre, comme on le fait 2 fois par an, la journée des partenaires du PUI, où tous les gens qui sont partenaires du PUI, partenaires actuels ou partenaires en devenir, qui veulent avoir de l'information, sont conviés, et on fait un petit peu un bilan des 6 derniers mois et on annonce un peu les actions des 6 prochains mois.
1: Oui, ça peut donner des idées à certains.
2: Voilà, tout à fait. Se greffer sur certaines actions qui leur parlent plus que d'autres. Et puis on a notre événement annuel le 11 décembre, ça sera la 3e édition, les Assises de l'innovation, qui auront lieu au Centre des Arts à Enghien-les-Bains. Et donc c'est une journée dédiée à l'innovation, toutes thématiques confondues, aussi bien sciences et techniques que sciences humaines et sociales, avec des tables rondes, avec des intervenants très intéressants, avec un animateur fort sympathique.
1: Oui, et probablement avec encore plus, puisque vous aviez eu beaucoup de succès à la deuxième, au premier aussi, aux premières assises, mais deuxième, donc là on peut supposer.
2: Oui, mais en fait c'est un petit peu l'objet, c'est d'en faire un rendez-vous un petit peu, que les gens prennent en date d'une année sur l'autre, et ils savent que à cette période de l'année, il y a les assises de l'innovation, et du coup, c'est que ça devienne un événement récurrent, quoi.
1: Très bien. Vincent Bosch, vous voulez ajouter quelque chose?
3: Oui, juste sur les assises, CY recherche des sponsors. N'hésitez pas à contacter Céline, il y a 4 packs, et c'est assez intéressant derrière pour se mettre
1: Céline
3: en avant.
1: Céline
3: Bertin. Ça permet de mettre en avant et de rencontrer, d'avoir un petit stand avec un kakémono et de pouvoir présenter ce qu'on peut faire. Il y a 4 packs, c'est pas excessif. Oui. C'est que la CPME est partenaire, Orios est partenaire, il y a quand même déjà pas mal de monde là. Mais bon, c'est toujours intéressant de le signaler. On cherche tous des partenaires, on cherche tous un peu d'argent.
1: C'est votre casquette là de financeur qui ressort. Merci Vincent pour ce message. Isabelle, toutes ces actions sont bien sûr en lien avec le PUI. C'est pour vous. Vous avez un prochain bilan à présenter.
2: On a fait l'évaluation mi-parcours. On a été auditionné par l'ANR, la GPI, DGRI, tous les opérateurs. Et donc on attend le résultat de cette évaluation pour début juillet, mais les indicateurs étaient plutôt verts en termes de réalisation. Donc on va voir. On attend le rapport d'évaluation pour voir comment c'est vu de la part des financeurs.
1: Bien sûr, puisque c'est eux qui ça reste le nerf de la guerre.
2: C'est ça. Nous on est contents. D'accord. Maintenant on espère qu'ils le seront aussi.
1: Merci beaucoup. Isabelle, merci pour ces éclairages très concrets sur le PUI et puis ce travail essentiel, rapprochement entre recherche universitaire et entreprise. On marque une nouvelle pause et là on écoute Big Flo et Oli qui nous accompagnent à leur titre Demain.
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1: Vous êtes toujours sur IDFM Radio avec ce matin notre spécial CYU et PUI CY Transfer. Et nous venons de voir avec Isabelle Hofkens comment rapprocher le monde universitaire et les entreprises. Et justement, avec notre deuxième invité, Stéphane Avronsart, on va voir comment cette dynamique d'innovation et d'expertise se traduit dans le monde de l'entreprise. Avec un acteur qui est bien implanté dans le Val d'Oise. Hein. J'ai vu que vous preniez vos marques hein, dans le Val d'Oise, Stéphane.
2: Exactement. Alors j'ai le siège de mon entreprise, mais j'habite également dans le Val d'Oise depuis longtemps. Notre activité, donc avec un peu d'humour tout à l'heure, je disais que les entreprises et les collaborateurs sont passionnés par la documentation. Alors évidemment, bien souvent, c'est la dernière tâche que les ingénieurs, techniciens ou responsables ou managers ont envie de traiter. Et Axon Consulting propose justement un service qui permet d'externaliser la rédaction documentaire. Donc on est vraiment sur tout ce qui est documents de technique. On ne sera pas sur la documentation de communication. Il y a des agences de communication qui savent faire très bien. Oui. On ne fera pas de flyers, ça c'est pas notre job. Par contre, quand vous avez besoin, par exemple, d'être certifié, vous avez besoin d'écrire votre organisation, vos modes de fonctionnement, vos processus, procédures. C'est compliqué à faire. Les experts n'ont même pas à faire ça. Et ça nécessite aussi un savoir-faire de prise de hauteur, de simplification. Donc c'est là que nous, on accompagne pour rédiger tout ce type de documents. Ça va être aussi tout ce qui est documents associés à des machines. On a parmi nos clients des fabricants de cafetières qui fabriquent en France. Donc on est fiers aussi de les accompagner. Mais chacune de leurs machines doit avoir obligatoirement une notice d'installation et d'utilisation. C'est une obligation de la directive européenne. On va être aussi sur des documents associés à des logiciels. On va être sur les machines. On va prendre les plans de la machine

0: Une démarche engagée par la DGCCRF,
1: oui.
0: Parce que sa consigne n'était pas conforme, alors qu'il vendait des produits grand public, et il manquait des informations sur les produits dangereux potentiels, sur le recyclage de la machine, sur un certain nombre d'items qui sont imposés et par la directive machine et par la législation française, et bien là, ce client-là est venu nous voir en disant, bah, écoutez, aidez-nous là-dessus.
1: Oui, parce qu'il risquait de perdre...
0: C'est-à-dire qu'il n'était pas conforme à la loi, tout simplement. Et pourtant, c'est un simple document. On a aussi des clients qui viennent nous voir en fin de projet, parce qu'on est aussi sur tout ce qui est documents associés à des projets. Donc, on a des clients qui vont être sous-traitants d'un General Motors, par exemple, ou d'une grosse usine, et eux sont des fabricants de filtration de l'air, par exemple, donc doivent livrer une quasi-mini-usine pour gérer tous les flux d'air, ils doivent fournir dans les documents d'ouvrage exécutés toute la documentation associée à leurs produits. Mmh. Et ils s'aperçoivent à la fin que la doc est pas conforme, pas livrée, et que là, il y a dans le contrat entre 5 et 30% de retenue de la facture finale sur la livraison de tous les documents. Et 30% ou ne serait-ce que 5%,
1: selon le montant de la facture.
0: Voilà, et comme ça arrive en fin de projet, les équipes sont plus ou moins remobilisées sur un nouveau projet. Et là, on se retourne tous pour dire qui s'occupe de cette doc. Oui, mais on a 5% à la clé quand même. Voilà, donc c'est le service à valeur ajoutée.
1: Dans ce cas-là, on fait appel à vous en catastrophe.
0: Voilà, dans ce cas-là, on appelle Axon Consulting. On dit, voilà, le sujet... Et comme on est habitué à travailler dans des environnements complexes, très réglementés, puisqu'on intervient donc dans le médical, on a des clients dans le médical, des clients grand public qui sont soumis à des règles strictes en termes d'hygiène et autres. On travaille dans le ferroviaire. Je vous ai dit que j'étais issu du monde du ferroviaire, donc c'est un monde très très contraint, c'est comme l'aéronautique. Donc il y a beaucoup de choses qui nécessitent d'être écrites, décrites, parce que bien souvent c'est la sécurité derrière qui en dépend.
1: Oui.
0: Et si je prends un exemple du monde du ferroviaire, on ne remplace pas un morceau de rail comme ça. Mm-hmm. Vous doutez bien qu'il y a des procédures très strictes. Ces procédures doivent être écrites pour qu'elles puissent être auditées.
1: N'importe qui prenant cette notice doit savoir ce qu'il faut faire.
0: Exactement, ils doivent savoir écrire les règles.
1: Ça doit être universel quelque part.
0: C'est ça. Or, pour faire ça, en général, c'est au manager ou aux directions qualité, hygiène, sécurité que l'on domine ça. Mais les fonctions transverses sont rarement surdotées en général, et pour produire de la doc, c'est compliqué.
1: Oui.
0: Autre moment où on vient nous chercher, c'est quand il y a une réorganisation, une évolution réglementaire.
1: Oui.
0: Où il y a de nouvelles exigences, et d'un seul coup on fait l'état des lieux de notre documentation, et on s'aperçoit qu'on n'est plus conforme puisqu'il y a des choses nouvelles qu'il va falloir faire évoluer. Donc le produit va évoluer puisque la législation impose de nouvelles systèmes de sécurité, par exemple, ou autre. Et bien il faut que la doc suive. Et quand vous êtes dans le médical, quand vous êtes dans l'aéronautique, quand vous êtes dans le ferroviaire, eh bien, si la documentation n'est pas conforme, en fait, c'est votre produit dans son ensemble qui n'est pas conforme. Et donc, voilà pourquoi notre valeur ajoutée est là, et bien là, et soulage vraiment nos clients.
1: D'autant qu'aujourd'hui, il y a cette norme de prévention. Hein, donc, vous êtes, j'imagine, obligé d'aller vraiment chercher le plus loin possible pour prévenir votre client.
0: C'est ça, c'est que on va pas se positionner comme des spécialistes de chacun des domaines. Forcément, quand on intervient pour du médical ou autre, eux, ils sont soumis à une directive qui s'appelle la MDR. Donc, ça veut pas dire mort de rire. Pour le coup, là, ils s'amusent pas avec celle-là.
1: C'est dommage. C'est
0: Medical Devices Regulation. C'est une obligation pour eux de pouvoir démontrer que leurs produits répondent à toutes ces exigences-là. Donc on peut pas être spécialiste de cette directive. Par contre, on va travailler systématiquement avec des experts, éventuellement leur cabinet juridique qui eux sont capables de traduire ce que ça veut dire dans leur monde. Et puis on va se saisir de ça, plus l'expérience que l'on a d'un certain nombre d'autres projets où on a eu à gérer le même type de sujet. Donc notre valeur ajoutée, c'est aussi de montrer des bonnes façons de faire et de proposer à nos clients des modalités de description auxquelles ils n'auraient pas forcément pensé.
1: C'est ça, c'est là où votre métier de rédacteur technique intervient.
0: C'est ça, c'est que donc je m'appuie dans mes équipes sur un métier qui est très peu connu, qui s'appelle le rédacteur ou la rédactrice technique. Donc aujourd'hui, j'ai 8 collaborateurs. Hein, en 7 ans, on est passé de... J'étais tout seul à aujourd'hui, j'ai 8 collaborateurs. J'en suis assez fier.
1: Tout seul.

0: ingénieur ?
1: Pas du tout, tous rédacteurs techniques.
0: D'accord.
1: Pour le coup. Donc c'est un diplôme à l'université, c'est un bac plus 3 ou un bac plus 5, c'est une option d'un métier rédacteur technique, et ils apprennent en fait à manipuler de l'information qu'ils ne maîtrisent pas forcément, puisque en plus étonnamment sont plutôt issus de la filière littéraire.
0: Oui.
1: Donc ils ont une capacité rédactionnelle en français ou en anglais, donc on écrit dans les deux langues, et ils ont une capacité à aller chercher, sourcer l'information, interroger les experts, arriver à déchiffrer le jargon des experts pour ensuite produire un référentiel ou un livrable qui soit conforme aux exigences et qui soit compréhensible par celui qui va le lire. Et une des premières questions qu'on pose à nos clients, et c'est étonnamment, ils ont du mal à y répondre, c'est on l'écrit pour qui ? Voilà, ce mode opératoire, est-ce que c'est un autre technicien, est-ce que c'est un autre ingénieur, ou est-ce que c'est un opérateur sur une machine ? Forcément, la rédaction ne doit pas être la même. Et donc tout ça, ça fait partie du travail du rédacteur technique, d'aller bien cadrer le sujet.
0: Voilà. Vous êtes en train de nous dire que ce métier est passionnant.
1: Voilà, donc c'est
0: alors
1: pour ça que...
0: Alors qu'au départ, documentation, c'est pas terrible.
1: Et en fait, c'est passionnant parce que les rédacteurs techniques, déjà, ils ont choisi ce métier. Eux, ce qui les intéresse, et c'est vrai que pour nous, on va travailler une demi-journée avec un client dans le médical. Mmh. L'après-midi, ça va être sur une notice de montage d'un abri de jardin. Et puis le lendemain, ça va être sur une notice de remplacement de rail. Donc on ouvre des mondes auxquels on n'aurait pas du tout accès. Et au travers de la doc, on rentre vraiment aussi dans la capitalisation du savoir. Donc on touche, nous, finalement, au cœur de chacune des entreprises, de leur savoir qu'ils ont capitalisé, et la description d'un processus, d'un mode opératoire qui est souvent vu, et on travaille ensemble avec Vincent, comme un passage obligé. Oui, c'est parce qu'il y a un audit, c'est parce qu'on nous a dit de le faire. Alors qu'en fait, en faisant ça, l'entreprise capitalise son savoir indirectement. Et elle permet d'être moins vulnérable à l'hyper spécialiste de son service qui, une fois parti, d'un seul coup, on se rend compte, mais comment on faisait ça ?
0: Oui, je comprends. Et alors, j'ai plein de questions à vous poser, Stéphane. Mais,
1: vous en prie, je suis là pour ça.
0: Quelle est l'intervention de votre intervention, Vincent, précisément, dans cette recherche de clients, à quel moment vous intervenez ?
2: Avec Stéphane, vous parlez ?
0: Oui, avec Stéphane.
3: Bon. Moi, je fais plutôt. On a une expertise aussi au sein d'Orios sur tout ce qui est certification ISO et certification produit. Et donc là, on intervient, nous, typiquement, on a un client en ce moment qui a besoin d'avoir une qualification pour entrer dans un domaine bien particulier que maîtrise Stéphane. Et en même temps, il veut une certification ISO 9000, 45000, 13000, toutes les belles certifications qu'il y a en ce moment. Donc on intervient tous les deux en tant qu'experts dans notre domaine. Et c'est vrai qu'effectivement, derrière, on a toute une équipe qui permet de rédiger l'ensemble des processus. Et l'outil qu'on est en train de développer nous aide bien justement sur toute cette partie-là.
0: Alors là, en préparant le dossier, je me suis dit, mais on a l'IA pour faire tout ça. Est-ce que j'ai raison, Stéphane ?
1: Exactement, on a l'IA qui est en train de chambouler beaucoup de métiers. Et c'est la première chose qu'on me dit, mais finalement, votre métier,
0: il va disparaître au profit.
1: Et j'ai ma procédure. En fait, ce que je viens d'expliquer là montre qu'on décrit beaucoup des façons de faire. On décrit beaucoup des documents qui peuvent être associés à une machine. On va s'appuyer, par exemple, sur les plans les plans du bureau d'études qui ont été faits avec des outils de CAO. Et à partir de ces plans-là et des interviews qu'on va avoir des ingénieurs qui vont nous expliquer la maintenance de ce filtre-là, il va falloir telle étape, il va falloir démonter ça, il va falloir remplacer par telle référence de pièce. Tout ça aujourd'hui, je ne sais pas ce que donnera l'avenir, mais aujourd'hui, si je mets les plans AutoCAD dans une IA, il va pas me sortir la notice, et surtout, il va pas savoir
0: pas
1: ce
0: être
1: que
0: aussi le, précis voilà, que vous le seriez.
1: Et ce que veut le mainteneur. Parce que, en fonction de la conception, il y a des pièces où il y a zéro maintenance, et puis d'autres où il faut les remplacer régulièrement. Donc ça, c'est un sujet où la description, quand on va sur une certification d'entreprise, on décrit les processus de l'entreprise. Donc ça passe par des interviews, si je demande par un prompt, aussi magnifique soit-il, décris-moi l'organisation de mon entreprise, fais-moi ma cartographie des processus, aujourd'hui, ça n'existe pas. Donc voilà pourquoi aujourd'hui nous on est on est en croissance, bien que l'IA arrive.
0: Oui.
1: Après, c'est vrai que il y a un certain nombre de documents, on va dire, basiques, on ne le néglige pas, et puis, ça fait partie de notre rôle de chef d'entreprise, d'avoir une stratégie, de faire attention,
0: d'innover.
1: Et par contre, ce qui nous arrive, nous, c'est que le client va nous mettre à dispo très souvent un très large volume d'un corpus documentaire, justement sur son organisation. J'ai des organigrammes, j'ai des documents qui décrivent une partie, j'ai retrouvé un bout de procédure qu'on avait écrit il y a 5 ans, ou alors j'ai fait travailler là.
0: Vincent est mort de rire.
3: Oui, parce que c'est un cas concret du moment en plus.
1: Ou des gens qui sont passés dans plusieurs entreprises et quand ils se retrouvent dans une nouvelle entreprise où ils ont à produire cette doc, ils disent bon, je vais voir ce que m'avaient fait mes anciens collègues et j'essaye de le triturer pour faire quelque chose qui ressemble au final à rien puisque c'est trop mixé. Mais ça fait un volume documentaire très important. Et nous, notre travail, c'est de s'approprier ces informations documentées alors qu'on ne connaît pas le sujet au départ. Donc c'est là où on travaille avec le CY sur un outil d'IA qui nous est propre, qui, avec les questions de confidentialité dont j'ai parlé tout à l'heure, moi j'ai des clauses très strictes avec mes équipes où on ne met pas de documents sur ChatGPT ou autre. Parce que là, on dilue de l'information immédiatement.
0: En plus, c'est nourrir ChatGPT.
1: C'est nourrir ChatGPT. Et puis, il y a des cas assez célèbres de grosses entreprises qui ont retrouvé leur procédure interne très confidentielle sur ChatGPT. Voilà. Mais c'est un outil qui nous permet de faire un diagnostic de où sont les informations, quelles sont les thématiques abordées, même s'ils sont dans 15 documents. Un exemple très concret, on travaille beaucoup sur des documents d'organisation liés à la santé et sécurité au travail. Donc j'ai un manuel de SST à rédiger pour une entreprise, pour un directeur qualité. Mais il va y avoir des bouts de texte un peu à droite, à gauche, qui vont traiter par exemple des équipements de protection individuelle. Et puis on va en parler dans 5-6 documents. L'outil là va nous aider à nous faire une cartographie. Voilà, partout on parle de cette thématique. Parce que ça, c'est des données d'entrée dont on a besoin pour ensuite proposer une meilleure réorganisation de l'information et faire des documents light
0: qui
1: et
0: sont,
1: compréhensibles.
0: En adéquation avec l'activité.
1: Et avec le besoin.
0: Stéphane, on marque une pause. Et on se retrouve tout de suite après le titre de Kenji qui chante « Je vis pour elle ». Je...

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1: Merci d'être resté avec nous. C'est l'économie en direct sur BFM Radio avec ce matin notre spécial CYU, CY Transfer, en compagnie d'Isabelle Hofkens, directrice par intérim de CY Transfer, Stéphane Avronsart, fondateur et président de Axone Consulting, et Vincent Bauch, fondateur et dirigeant associé de Orios. Alors, la question que je me posais en vous écoutant, Stéphane, c'est que ces notices, donc très pointues, on a compris, sont lues par des gens qui vont donner le coup de tampon pour dire que la notice est conforme, mais eux-mêmes sont des gens donc qui sont qualifiés pour pouvoir valider ces notices.
2: Donc oui, vous l'avez compris, nous on écrit pour nos clients qui sont les experts, qui ont le savoir.
1: Ceux qui valident cette fameuse... Je ne parle pas de vos clients, mais votre client s'il a besoin
2: pour la certification, vous voulez dire, par exemple. Oui, alors effectivement, nous on va produire, on va accompagner nos clients pour décrire leur organisation, et s'ils visent une certification, il va falloir qu'ils aient ensuite un organisme de certification qui va venir les auditer et qui va venir contrôler que... D'une part, c'est bien décrit, et d'autre part, qu'ils mettent en œuvre suivant ce qui est décrit. Donc nous, on peut pas être juge et partie. Donc effectivement, on va les accompagner, on va aller jusqu'au bout. On les accompagne jusqu'à faire les audits à blanc de certification, justement pour les entraîner. Et l'audit à blanc est un bon moyen de transférer la connaissance aussi en interne. C'est un moyen d'amélioration continue qui est assez puissant. Mais après, vous aurez un certificateur qui va venir et qui lui va dire c'est bon ou c'est pas bon. Et jusqu'à présent, tous ceux qui sont passés en certification après nous ont eu leur certif.
1: Donc, on croise les doigts. Et vous, Vincent, vous, du coup, suite à cette question, enfin, on en a parlé hors antenne, vous nous citiez un cas précis d'un client qui avait créé une notice de plusieurs pages.
3: Ah oui, là c'est un client qui avait, pour avoir des financements, avait un rapport à faire au ministère. Ils avaient passé énormément de temps à faire un gros document de plus de 200 pages. Quand c'est arrivé sur le bureau du ministre, le document était renvoyé en lui disant « Vous nous faites un résumé de 10-20 pages grand maximum avec l'essentiel. » Et là, les équipes de Stéphane ont travaillé justement sur
1: de synthétiser le...
3: sur la synthèse. L'autre client qui est arrivé aussi, c'était un client qui avait développé un logiciel de caisse. Maintenant, tout doit être normalisé et il avait besoin d'avoir toute la documentation. Sinon, ce logiciel de caisse n'était pas homologué pour aller chez ses clients. Donc, il ne pouvait pas vendre. Donc là, c'est pareil. Les équipes de Stéphane ont travaillé sur la rédaction de l'ensemble des documents en conformité avec les normes qui vont bien pour
1: Tout soit conforme. Et donc, Stéphane, vous avez fait appel à CY Transfer pour cette recherche avec l'IA. Votre sentiment, vous considérez que c'était tout de suite un bon partenariat ?
2: Oui, parce que déjà, on n'est pas dans une relation commerciale. Alors, je vends, moi, de la prestation intellectuelle, donc je vois ce que je veux dire, mais il y a aussi cette confiance qui se crée d'office parce que l'université va venir vous accompagner, va venir apporter son savoir, son savoir-faire et toute sa capacité de recherche. Mais on sait que c'est pas pour nous piquer le marché derrière. Vous voyez ce que je veux dire? Alors que quand, parfois, on peut se dire, on va voir un partenaire où on cherche une compétence et puis on se dit, mais je vais lui livrer quand même de l'information. Donc déjà, c'est le premier point où là, c'est une notion de confiance qui s'instaure tout de suite. Et puis après, il y a la capacité d'innovation où on a face à nous des chercheurs. Donc, ils savent quand même de quoi ils causent. Et quand ils sont sur un sujet et qu'ils vous disent ça, c'est possible ou ça va être très compliqué, il va falloir qu'on fouille. Voilà,
1: on a une... Vous avez tout de suite...
2: On sait où on met les pieds.
1: Et
2: on sait, voilà, exactement. Ouais. Donc ça, c'est très réconfortant et c'est rassurant.
1: Vincent Bauch, vous vouliez ajouter quelque chose?
3: Oui, je me souviens de la première réunion qu'on a eue avec le chercheur, avec Stéphane, où Stéphane a exprimé son besoin. Et le chercheur, derrière, a dit, mais on pourrait faire ça, on pourrait faire ça, on pourrait faire ça. Et ça aussi, on pourrait arriver à faire quelque chose.
1: Tout de suite, il a eu une vision.
3: Et Stéphane dit, ah oui, c'est pas mal, on va faire ça dans un deuxième temps. Mais le premier temps, et c'est vrai ce que dit Stéphane, là, dernièrement on a eu un nouveau besoin qui est arrivé. Les chercheurs avec qui on travaille nous ont dit, oui, ça peut prendre une semaine et six mois. Quoi. Mm-hmm, maintenant, il faut préciser le besoin exact pour avoir. Et c'est vrai que c'est intéressant parce que c'est ce qu'on dit aux autres partenaires, aux autres adhérents de la CPME, c'est qu'effectivement, c'est pas un prestataire. Donc derrière, il y a un contrat. Avec tout ce qui est bien écrit sur la propriété intellectuelle et comment c'est transféré, justement, c'est CY transfert, hein. Donc c'est pas pour eux qui gardent. Et les coûts sont moindres aussi
1: qu'un prestataire extérieur. Bien sûr, oui, c'est ce qu'on a dit au début de l'émission. Et donc vous, Isabelle, quand quelqu'un comme Stéphane vient vous trouver pour son projet, ça doit être aussi assez passionnant quand même de voir que vous allez encore toucher à une autre dimension.
4: Oui, c'est ça. Chaque projet est différent, donc du coup ça donne une certaine dynamique à l'équipe. Et puis c'est un peu l'essence même de nos métiers, de faire cette mise en relation avec un laboratoire ou un chercheur, de ensuite faire en sorte que les deux soient à l'aise dans la relation de collaboration avec des contrats qui protègent les intérêts des uns et des autres, et que ça se fasse en mode équilibré, équitable. Et puis on est un facilitateur.
1: Oui, c'est ça.
4: Voilà.
1: C'est ça.
4: On est un facilitateur et nous, on aime bien quand après ça se déroule sans nous, en vrai, presque.
1: Et puis pour vos chercheurs, là aussi, j'imagine que c'est un plus parce que ça leur donne l'opportunité d'aller travailler sur des sujets auxquels ils n'auraient peut-être pas forcément pensé.
4: Alors, il y a trois cas de figure. Il y a effectivement le sujet qui vient s'ajouter à ce que l'enseignant-chercheur fait déjà, mais qui est une piste nouvelle et qu'il va explorer avec l'industriel. On a le chercheur qui avait la réponse à la problématique, qui ça lui permet de ne pas garder sa techno pour lui tout seul et d'en faire quelque chose d'appliqué. Et on a l'enseignant-chercheur pour lequel le travail avec l'industriel va être un terrain d'expérimentation. Il va pouvoir tester des choses et récupérer de la donnée sur ce qu'il va tester et pouvoir améliorer ensuite son travail de recherche.
1: Merci Isabelle. Oui, Vincent Bosch.
3: Dans les partenaires, enfin dans les membres fondateurs du PEI, il y a quand même des grands noms aussi.
1: Oui.
3: Il n'y a pas que l'université avec qui on peut travailler. Vous avez le CRMA qui fait des tests en grandeur réelle sur tout ce qui tourne autour de l'écologie, entre autres. Vous avez le CNRS aussi. Vous avez d'autres universités qui travaillent dans d'autres domaines d'activité. Donc vous avez la SAT qui est quand même
1: la SAT, Erganeo, tout ça,
3: qui est un des financeurs tout ce qui est en pré-maths, maths, et qui a une collection de brevets qui s'exploitent et qui sont prêts à céder sur de la création d'entreprise. Donc il y a vraiment un réseau sur les membres fondateurs quand le PEI a été créé qui permet de toucher d'autres secteurs et pas uniquement CY, Paris, Cergy. Et on a aussi dans les partenaires l'ensemble des incubateurs qui sont sur le territoire du 95, ce qui permet à Stéphane est aujourd'hui à 14K. On a fait un café
1: pour laquelle vous êtes amené.
3: Un café PUI à 14K et on avait une dizaine d'industriels qui étaient là de la pépinière et dont deux qui sont intéressés par un partenariat avec l'université.
1: Oui, très bien, très bien.
3: Donc ça a permis de lever deux qui n'avaient pas pensé et qui vont pouvoir partir. Donc ça, c'est ça aussi qui est intéressant, c'est tout ce maillage territorial.
1: Et ce qui est formidable, c'est que moi je suis CY depuis plusieurs années maintenant et on sent vraiment que ça se déploie de plus en plus par rapport au début, quoi.
4: La sensibilisation et l'animation du territoire qu'on a fait effectivement que les gens ont pris conscience que travailler avec l'université, c'était pas que travailler avec l'université.
1: Il y avait une vraie valeur ajoutée.
4: Il y avait un accès à un écosystème, en fait.
1: Complètement.
3: Ce que vous avez mis en place permet d'accélérer, quoi, de passer entre l'idée et la commercialisation. On passe de 7 ans à 3 ans, quoi, avec les process qui ont été mis en place avec le PEI, quoi.
1: C'est sûr. Et alors, Stéphane, déjà, est-ce que vous êtes nombreux à faire ce que vous faites? C'est un secteur concurrentiel ou vous êtes quand même assez protégé, on va dire?
2: Déjà, le faire aussi bien que nous, non, forcément.
1: Non, c'est ça, oui. Non, mais ça, on est sûr de...
2: On est tous d'accord, on répondra tous pareil. Non, c'est un marché de niche, très clairement. Ouais. Personne ne connaît la possibilité, en fait, d'externaliser la documentation. On a On a des concurrents vraiment à l'identique de nous, très peu, parce que on va avoir des grands groupes, des grands cabinets d'ingénierie qui vont avoir effectivement des rédacteurs techniques, mais eux vont pas être sur ce type de documents dont j'ai parlé. Ils vont plutôt essayer d'accompagner un industriel pour prendre une part de l'ingénierie. Donc concevoir une pièce ou concevoir une partie d'un moteur qui va rentrer dans un autre un projet plus gros, et eux vont avoir leur propre rédacteur technique pour produire la doc associée à leur livrable.
1: Oui, ça reste entre guillemets un peu plus standardisé, quoi.
2: C'est ça, ça reste une ressource interne pour produire leur propre document. Le fait de le faire en cabinet de conseil, en prestation externalisée, ça, on y en a quasiment pas.
1: Vous n'avez pas. Et alors, le fait d'ajouter cette dimension de l'IA, ça va peut-être vous mettre comme leader sur le marché.
2: C'est ça, c'est que forcément à un moment donné la question du prix se pose. Même si je l'ai pas dit, mais un autre avantage pour nos clients, c'est que c'est une pertinence économique pour eux.
1: Ah oui.
2: Parce que très clairement, consommer des techniciens qui connaissent très très bien la machine ou un ingénieur qui est plutôt à même à développer, concevoir et puis réaliser, le consommer à faire de la doc, c'est du gâchis de ressources, clairement. Et quand on compare les taux journaliers moyens, le TJM, nous on fait de la prestation au TJM, un rédacteur technique coûte moins cher.
1: Bien sûr, clairement.
2: Il y a aussi le coût de la doc, on le regarde jamais comme un asset.
1: Comme un investissement. On le voit comme une dépense alors que c'est un vrai investissement.
2: Ouais. C'est ça, c'est-à-dire que la différence, c'est qu'on se dit, bon, la doc, on l'a fait en interne, donc c'est du masqué, ça coûte une part quelque part directement, sauf que quand vous avez 3, 5, 10, 15 jours, puis certaines.
1: Puis quand il y a des enjeux, comme on a cité tout à l'heure,
2: Des enjeux de certification, la journée de l'ingénieur qu'on consomme à ça, il vaut mieux l'externaliser.
1: Bien sûr, bien sûr. Merci beaucoup Stéphane d'avoir attiré notre attention sur ce monde exigeant finalement. Et puis on vous souhaite que tout fonctionne au niveau de l'IA, vous nous tiendrez au courant.
2: Avec plaisir. Mais c'est un outil pour nous pour être encore plus performants économiquement.
1: On a compris. Merci infiniment. Allez, on va faire une courte pause pour donner un peu plus la parole à Vincent quand même.
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1: 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Dernière ligne droite de l'économie en direct sur IDFM Radio, en compagnie de Isabelle Hofkens, directrice par intérim de CY Transfer, Stéphane Avronsa, fondateur et président d'Axon Consulting, et Vincent Bosch, fondateur dirigeant associé du cabinet Orios, vice-président de la CPME du Val d'Oise. Vincent, donc on se connaît un petit peu, Vincent, c'est déjà. Vous étiez venu déjà. Alors j'ai vu, c'était en 2021. Ouais. Ça remonte quand même à pas mal d'années. Et puis on se croise quand même sur certains événements. Donc qu'est-ce qui a fait que vous avez créé Orios, Vincent?
3: Voilà, ça remonte à pas mal d'années. Ça. Moi, j'étais dans
1: vous
3: un.
1: Vous en souvenez plus?
3: Si. Non, j'étais dans un. Je dirigeais une business unit, comme on dit, dans un grand groupe, dans une grosse SS2I avec une soixantaine de personnes, et j'ai vraiment eu envie d'aller me rapprocher de mes clients, donc et de travailler avec les clients. Donc c'est pour ça qu'on a créé Orios, avec un objectif qui était d'aider les dirigeants dans la stratégie d'entreprise uniquement, et puis petit à petit le besoin financier s'est fait connaître, parce qu'il y avait beaucoup de moins d'argent, donc c'est là qu'on s'est spécialisé dans tout ce qui était recherche de financement. Et puis j'ai un associé avec qui je travaille, qui lui est spécialisé dans tout ce qui est certification. Donc comme on a fait du médical, on a fait du nucléaire, on a fait du ferroviaire, on a un peu une expertise maintenant avec nos grands âges de tous les domaines. Et c'est vrai que c'est ça qui nous plaît, c'est vraiment de travailler avec les clients et d'être en partenariat avec d'autres. Donc c'est comme ça maintenant que je travaille avec Stéphane. Tout à l'heure il parlait que c'était beaucoup plus simple de faire rédiger sa documentation par un rédacteur technique qui travaille beaucoup plus vite que nous sur du Word et compagnie. Et quand on fait un accompagnement et une certification ISO, avant on rédigeait les procédures nous-mêmes, maintenant on ne les rédige plus, quoi. C'est ça, on a des clients qui répondent à des appels d'offres, et Stéphane a développé aussi une activité des mémoires techniques. Technique est quelque chose de très important pour répondre à un appel d'offres dans plein de domaines d'activité. Typiquement le BTP, quelqu'un qui travaille dans le BTP n'a pas forcément envie et la connaissance pour rédiger un mémoire technique qui tient la route. Et Stéphane et Axon Consulting le fait parfaitement bien. Et il en parlera peut-être tout à l'heure. Et en plus, ils traduisent dans toutes les langues possibles et inimaginables avec leurs partenaires. Donc, c'est ça qui est intéressant. Et après, si on revient sur la partie PUI et CY transfert, là, c'est plutôt la casquette côté CPME et notre partenariat avec CY transfert qui permet à l'ensemble de nos adhérents d'avoir accès à tout ce monde qui est une vraie manne de savoir. Et comme le disait Isabelle, aujourd'hui les discours sont en train réellement de se rapprocher entre le monde industriel et le monde académique. Les délais se rapprochent. Avant, il y a quelques années de ça, c'était « non mais eux, ils raisonnent à 5 ans, nous on raisonne à 5 mois, on ne pourra jamais travailler ensemble ». Et à force de faire des visites de labo, rencontrer les chercheurs, que les chercheurs eux aussi s'adaptent au discours d'un industriel, permettent aujourd'hui d'avancer ensemble. Quoi.
1: Oui, ça fait partie maintenant des nouveaux enjeux de compétitivité.
3: De toute façon, on n'a pas le choix. Aujourd'hui, c'est l'innovation qui drive les entreprises. Si vous n'êtes pas innovant, à un moment donné, vous mourrez parce qu'il y a quelqu'un qui va le faire à votre place. Quoi. Et vous prenez l'exemple de Stéphane avec la rédaction technique. Effectivement, l'IA arrive. Aujourd'hui, même nous...
1: Oui, avec la différence, c'est que Stéphane, je pense qu'il est, il a toujours eu cette volonté d'avancer.
3: Mais oui, mais c'est ça qui est intéressant chez lui, c'est qu'il avance avec la technologie. Et vous prenez même aujourd'hui tout ce qui est certification ISO 9000. Aujourd'hui, vous tapez je veux être certifié ISO 9001, ça vous sort un manuel qualité, ça vous sort toute votre cartographie de processus, quoi. Après, c'est pas forcément applicable à l'entreprise. Et nous, on cherche par notre expertise à faire que la documentation qu'on va rédiger, les gens s'en servent et facilitent leur travail et non pas l'alourdissent, ce qui était quand même l'objectif premier des procédures à l'époque. Mais aujourd'hui, c'est vraiment cette partie-là. Et puis, toutes les activités qu'on peut avoir aujourd'hui avec le pôle universitaire
1: permettent de rapprocher. Ça vous a ouvert des
3: partenariats aussi entre différentes entreprises. Un qui travaille sur tel sujet, un qui travaille sur d'autres, et de travailler ensemble et de monter des projets.
1: Est-ce que vous avez le sentiment, Vincent, que les entreprises connaissent suffisamment tous les dispositifs existants que vous mettez
3: Non, aujourd'hui, tous les dispositifs de financement qui existent, que ce soit public, privé, tout ce qui se passe avec les SAT Erganeo ou ce qu'a PUI CY Transfer, on a parlé des chiffres tout à l'heure, il y en a peu qui l'ont. Il y a un dispositif FIRST qui existe au niveau de l'entreprise, il y a des conventions de collaboration et de partenariat avec l'université, vous avez des chaires, vous avez les clubs qui ont une partie de financement, et aujourd'hui c'est tout ce qu'on essaye de faire avec Isabelle et ses équipes, et de communiquer pour démocratiser et faire savoir que ça existe et qu'on peut travailler ensemble pour avancer on va dire vers un monde meilleur.
1: Parce que dans le cas présent, alors c'est une question, si c'est indiscret, vous me le dites Stéphane, mais est-ce que vous allez bénéficier de dispositifs existants, de financement pour la recherche que vous avez mis en route avec le PUI?
5: Oui, ça fait partie justement de...
1: C'est important de le dire pour nos auditeurs, parce que si ils ont un projet...
3: Quand vous travaillez avec l'universitaire, ce qu'il faut savoir, c'est quand vous faites appel à un prestataire qui est accrédité par le ministère de la Recherche, vous avez droit à intégrer une partie de sa facture dans ce qu'on appelle le crédit impôt recherche, le crédit impôt innovation. Et tous les labos de l'université, le PUI, est accrédité par ce ministère. Donc 30% de la facture passe en crédit impôt recherche. On peut aller chercher d'autres types de financement. Tout à l'heure, je parlais d'une toute petite entreprise, d'un labo et une grosse entreprise. Vous avez des e-labs, vous avez des e-démos, vous avez tout un tas de dispositifs qui existent au niveau régional et national qui permettent d'accompagner les entreprises et de financer une partie des développements.
1: Oui, c'est important de le dire. Donc vous bénéficiez de ce type d'aide.
2: Complètement, complètement, oui. Ouais. Et puis c'est le partenariat avec Orios aussi qui, parce que c'est un vrai savoir, hein, de savoir qu'est-ce qui existe comme financement, qui est éligible ou pas, et quel dossier il faut faire, et comment le déposer et où. C'est pareil.
1: Oui, c'est pas évident.
2: Ouais. C'est complexe.
1: Chacun a ses connaissances.
2: Là, ça simplifie aussi, parce que comme c'est justement CY Transfer, c'est pour aussi simplifier ça et nous accompagner, nous, TPE en particulier, PME, à trouver le bon financement qui va avec notre volonté d'innovation.
3: Surtout qu'avec le monde que nous avons aujourd'hui économique, ces financements évoluent
1: au jour le jour.
3: De manière sans forcément que les dossiers, les cahiers des charges et autres qui sont déposés sur les sites pour répondre soient complètement à jour. Donc c'est vrai qu'il faut bien connaître l'environnement.
1: Faut être hyper. Ça veut dire que vous êtes en veille permanente aussi.
3: C'est clair qu'on est en veille permanente. Et puis de toute façon, Isabelle et ses équipes aussi, quoi. Oui. Aujourd'hui, tous les dispositifs évoluent dans le temps, quoi. Donc il faut connaître leur évolution, quoi.
1: Et alors la question qui me vient, c'est comment convaincre une PME de qu'elle peut travailler avec les chercheurs de CY, du PUI.
4: Comment la convaincre, c'est lui expliquer que ça va lui faire gagner du temps, puisque il y a de la recherche.
1: Et c'est surtout plus précisément pas créer le besoin, mais faire en sorte que elle peut évoluer et qu'elle le sait pas forcément.
4: C'est tout l'objectif de l'animation qu'on fait sur le territoire,
1: faites, hein,
4: c'est-à-dire que chaque événement où on vient présenter des outils, où on vient présenter des financements, où on vient faire un petit peu de success story en expliquant cette personne est venue nous voir, elle pensait ça et puis au final on a abouti à ça. Ça donne de l'exemple. On a des outils aussi qui nous permettent on fait des petites vidéos pour expliquer la collaboration avec un académique, c'est quoi, pour essayer de désacraliser et puis de rendre les choses un peu plus simples. Les gens qui connaissent pas le milieu universitaire peuvent penser que on met le pied dans une grosse administration, ça va être difficile, ça va être long.
1: Donc alors que pas du tout,
4: c'est à nous de montrer qu'en fait il y a plein de choses qui ont évolué aussi de notre côté, et que du coup il y a plein d'outils qui permettent de faciliter tout ça, et qu'en plus il y a une équipe dédiée à ça qui accompagne et l'enseignant-chercheur et l'entreprise.
1: Merci Isabelle. Vincent ?
3: Ils ont aussi en stock dans leur tête à peu près tout ce qui se fait dans les labos autour d'eux. Et ce fait que quand ils viennent sur fichier Excel dans la tête, quoi. Et c'est vrai que quand ils viennent sur des événements, que ce soit Isabelle ou que ce soit les autres membres de son équipe, quand il y a quelqu'un qui présente son projet ou qui dit tiens, je suis en train de faire ça, ils disent attends, mais nous, chez nous, on peut t'aider sur ça. Là, le dernier café qu'on a fait à 14K, on est quand même reparti avec deux industriels. Qui n'avaient pas pensé à mettre une innovation qui existe ou qui était en cours de maturation à CY au sein de leurs produits.
1: Mais je me souviens avoir, quand on fait ces émissions avec vous, j'essaie de trouver des industriels aussi qui peuvent venir, et j'avais fait venir la société Ouragan qui est dans le prêt-à-porter de luxe, et il avait exprimé un besoin, il avait un besoin de machine qu'il ne trouvait pas. Donc je sais pas si ça il y a eu des suites, mais en tout cas
4: a priori pas, mais ça fait partie des choses qui mettent des fois un peu de temps
1: à maturer
4: d'un côté comme de l'autre. Donc il y a des fois il y a des prises de contact et puis il y a quelques mois qui passent et puis on se recroise et puis il faut qu'on prenne le temps d'eux.
1: Alors quel serait, je m'adresse à tous les trois, quels seraient vos conseils à un entrepreneur qui souhaite innover mais ne sait pas vers qui se tourner? Isabelle?
4: Moi je lui dirais venez à notre rencontre, comme ça, qu'on discute. Il y a peut-être aussi des choses auxquelles il n'a pas pensé. Et puis nous on a très probablement la ressource scientifique
1: à proposer.
4: Alors si les solutions ne sont pas existantes, elles sont à développer. Et ça, on a des gens qui savent très bien faire. Donc
1: et quelle que soit la taille de l'entreprise.
4: Oui, quelle que soit la taille. Enfin voilà, nous dans les collaborations actuellement, on a aussi bien de la TPE où ils sont un ou deux salariés que du grand groupe. Ça dépend vraiment. En fait, c'est une histoire d'opportunité Et c'est aussi une histoire de matching et de feeling.
1: C'est-à-dire
4: qu'il faut que la personne dans l'entreprise qui va travailler avec notre enseignant-chercheur, il y a quelque chose qui se passe et qu'ils aient envie de travailler ensemble. On ne peut pas les forcer.
1: Merci Isabelle. Stéphane, pour quel serait votre conseil à nos auditrices et auditeurs qui, s'ils ont envie d'innover?
2: Le premier, c'est d'avoir le WhatsApp de Vincent.
1: Oui, c'est vrai. Il faut le rappeler.
2: Non, je dirais que moi, quand j'ai commencé sur des sujets d'innovation, comme je vous dis, avant même d'être chez Action Consulting, c'était rien de l'état d'esprit de se dire, en fait, c'est possible.
1: Oui.
2: Sauf qu'on n'a aucune idée de comment faire, parce qu'on n'en fait pas dans notre quotidien. Et de formation ingénieur, j'avais une bonne maîtrise technique, mais l'innovation est une autre façon de penser. Et là, en fait, de venir voir des chercheurs dont c'est le quotidien, en fait, d'un seul coup, ça vous ouvre un champ des possibles. Donc, la première barrière, c'est soi-même, je pense.
1: Oui, ne pas se dire, c'est impossible.
2: C'est impossible parce qu'en fait, vous avez l'idée en tant que métier, vous savez quel est le besoin puisque c'est votre quotidien. Oui. Et on se dit, ouais, mais ça c'est super compliqué, il y a forcément
1: des gros groupes qui
2: ont des chercheurs intégrés. Alors, en fait, le premier conseil que je donnerais, c'est de ne pas se brider soi-même et de s'ouvrir à l'innovation, de se dire, bah, je vais me renseigner, voir si c'est possible.
1: Mm-hmm. Très bien, merci Stéphane. Vincent ?
3: Alors, se renseigner, c'est bien, mais il faut savoir où se renseigner.
1: Oui.
3: Et aujourd'hui, le pôle universitaire fait plein d'événements. Vous avez Tech Days, vous avez les cafés PUI, vous avez les assises de l'innovation, vous pouvez les rencontrer. Vous avez tous les événements de la CPME où les gens commencent à savoir qui est en collaboration avec les gens du PUI. Le PUI, d'ailleurs, est un des adhérents. Donc, ils viennent aussi à nos événements. Donc, avec tous ces événements-là,
1: il y a
3: une synergie. Vous prenez toutes les pépinières, sont au courant de ce qui se passe au niveau du pôle universitaire. Donc, vous leur demandez, ils vont vous mettre en relation. Donc, vraiment, c'est aujourd'hui tout le réseau qu'on a tissé depuis quelques années sur le 95 et même à l'extérieur permet justement cette mise en relation. Ce qu'il faut, c'est aller voir quelqu'un qu'on connaît ou qu'on appelle.
1: En tout cas, pas hésiter.
3: C'est lui qui va vous mettre en relation.
1: Que la demande paraît stupide, il faut l'exprimer.
3: Vous avez Initiative aussi qui fait des événements quasiment toutes les semaines.
1: Oui, c'est vrai, puisque maintenant ils exportent dans d'autres.
3: Voilà, en plus, ils exportent dans le 78 maintenant, donc vous pouvez aller les voir. Ils sont tous au courant de des partenariats qui sont en cours et vous orientent sur cette partie-là. Donc c'est assez, entre guillemets, si on a envie, c'est pas compliqué. Quoi.
1: C'est ça, oui.
4: Je dirais juste aussi que si vraiment quelqu'un a une idée, ne pas se censurer.
1: Oui, voilà.
4: En fait, moi souvent, je reçois des gens et ils commencent à me dire oui, mais non, ça pas tout de suite, ou ça, c'est pas. On se censure pas et on fera pas tout d'un coup, on fera des étapes, mais au moins on a de la vision.
1: On sait
4: ce qu'on veut, on sait où on veut arriver, et il faut l'exprimer. Et puis il y a des fois, c'est pas possible parce que techniquement, c'est pas possible, et puis il y a des fois, ça l'est.
1: Donc, super. Merci Vincent pour cet accompagnement stratégique qui reste, on l'a compris, un levier indispensable pour préparer l'avenir. Voilà, c'est déjà la fin de cette émission. Donc, avant de se quitter, place au mot de la fin. Avec vous, Vincent, un mot de la fin.
3: Venez aux assises et soyez sponsors.
1: Très bien, merci. Au moins, c'est clair et précis. Stéphane, vous aviez une anecdote à nous raconter.
2: Oui, peut-être une anecdote parce que donc on a des clients qui, une fois qu'ils ont fait leur produit, le vendent dans le monde entier.
1: Oui.
2: Et donc, se pose le sujet de la traduction.
1: Oui.
2: Et donc, Action Consulting accompagne les clients aussi avec un partenaire de traduction qui peut traduire dans 149 langues différentes. Et à nouveau, là, l'IA, souvent, on dit oui, mais ça sert plus à rien puisque aujourd'hui, il suffit de mettre la notice dans la langue souhaitée et ça sera traduit automatiquement. Et j'ai une anecdote, donc, vous voyez un rail, vous le coupez, vous en faites une tranche, ça a une forme de champignon. Vous voyez, avec une tête, une âme qui est assez faible et un patin plus élargi. Eh bien, on l'appelle comme ça en France, c'est le champignon du rail. Donc, traduit en automatique par l'IA, ça vous fait un mushroom of rail. Voilà, sauf que dans la profession, c'est pas comme ça en anglais, c'est le head of rail qui est vraiment la tête du rail. Voilà. Donc c'est un exemple assez amusant. Oui. Là, il s'avère que moi j'avais besoin d'une traduction rapide et je suis expert, donc j'ai pu ensuite et je parle
1: vous
2: anglais.
1: Avez pu intervenir.
2: J'ai pu corriger et puis voilà, mais ça m'a fait gagner du temps certainement parce qu'il y a beaucoup de choses qui ont été traduites automatiquement, mais j'avais la capacité à relire et j'ai la connaissance du bon terme. mais si je l'avais traduit en lituanien, en chinois ou en japonais, ce genre de choses, voilà. Ouais, donc on passe par des cabinets pour ça.
1: Pourquoi Axon Consulting?
2: Alors je vais faire appel à vos souvenirs de lycée, Sciences Nat. Mmh. L'axone, en fait, c'est la fibre nerveuse à l'intérieur d'un neurone.
1: D'accord.
2: Donc axone, puisqu'on faisait de la prestation intellectuelle, mmh. je trouvais que c'était assez amusant. Et j'ai mis un S parce que j'ai des potes un peu taquins qui m'ont, si j'avais pas mis des S, ils m'ont dit mais t'as qu'un neurone dans ton entreprise.
1: D'accord, voilà. Donc
2: Axon Consulting.
1: Vous avez devancé là.
2: Voilà d'où vient le terme axone.
1: Très bien. Merci Stéphane. Merci.
2: Avec plaisir.
1: Isabelle, le mot de la fin est pour vous.
4: Eh bien merci. Je dirais venez à notre rencontre. Venez voir ce qu'on fait. Venez essayer. Hein. On peut commencer par des petites choses pour voir si on arrive à travailler ensemble. Et puis on est à mi-parcours du PUI. Donc on a plutôt un bon bilan sur ces deux premières années. Et donc on espère avoir le même pour les deux prochaines.
1: Ah ben, on vous le souhaite. Mais il n'y a pas de raison parce que vous êtes bien parti. Voilà. Et avec beaucoup d'innovation précisément.
4: C'est ça.
1: Vous êtes au courant des autres PUI, de la façon dont ils évoluent?
4: C'est très hétéroclite aussi, oui. Puisqu'on n'a pas tous choisi les mêmes thématiques phares. Hein. Nous, on est un PUI un petit peu atypique en s'étant positionné sur les sciences humaines et sociales.
1: Oui.
4: En grande partie, pas que, hein, sciences et techniques, ça part belle aussi dans le PUI, mais on a mis beaucoup d'actions en place pour les sciences humaines et sociales qui étaient un petit peu pas très bien financées sur la prématuration et la maturation.
1: Méconnu, oui,
4: et... Voilà. D'autres PUI ont choisi, par exemple, de tout mettre sur du business development. Mmh. D'autres ont choisi de tout mettre sur de l'IA. Donc c'est très aléatoire, donc difficilement comparable.
1: Oui, je comprends.
4: Mais la plupart des PUI ont obtenu quelques résultats. Donc c'est plutôt un appel à projet qui a plutôt
1: qui
4: bien fonctionné,
1: bien.
4: On va dire.
1: Ouais, ouais. Super. Merci infiniment. Nous, on retiendra qu'aujourd'hui, l'idée essentielle, c'est que l'innovation naît souvent de la rencontre entre les compétences, les idées et les acteurs d'un territoire, et que justement, le rôle du PUI CY Transfert est de créer ces passerelles entre recherche, entreprise et développement économique. Merci infiniment. C'était un vrai plaisir de vous avoir à nos côtés. Merci à nos auditrices et auditeurs de nous avoir suivis. Merci Francky pour la technique. Cette émission vous a plu, n'hésitez pas à en parler autour de vous. Son podcast sera disponible sur le site de la radio idfm98.fr. Mardi, on se retrouve pour une nouvelle émission. D'ici là, belle journée et bon week-end. Restez sur notre fréquence pour la suite de nos programmes.

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0: s'appelle Safe, l'émission qui met aussi en lumière celles et ceux qui osent, qui innovent et qui changent les règles du jeu. Ici, on donne la parole aux créateurs, aux entrepreneurs, aux artistes et aux visionnaires qui bousculent les codes et ouvrent de nouvelles voies. Aujourd'hui, on vous a préparé une émission un peu spéciale, une édition spéciale été pour profiter du soleil, des vacances, des bons moments entre amis et d'une sélection musicale afro-urbaine et ensoleillée. L'été arrive à grands pas, c'est dans 4 jours, alors pour bien se préparer, on va s'écouter ensemble cette sélection qui va vous accompagner pendant toute l'émission. Et évidemment, vous êtes toujours dans Safe sur Ida FM Radio 90 FM, votre rendez-vous lifestyle, découverte et good vibes. Alors installez-vous, on s'écoute ça.
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0: C'est Chimel dans Safe sur IDFM Radio. Et pour commencer cette émission spéciale été, on va s'écouter Mélo Décalé de Tiakola sur IDFM Radio. Tiakola s'est imposé comme l'une des références de la nouvelle génération grâce à ses mélodies uniques et sa capacité à mélanger rap, afro et R&B avec Mélo Décalé et ses inspirations afro-ivoiriennes. Il nous livre un morceau léger et festif qui accompagne parfaitement cette ambiance d'été. On s'écoute ça sur IDFM.

C'était Mélo Décalé de Tchakola et vous êtes toujours dans Safe sur IDFM Radio. On va s'écouter maintenant Congolaise de Gradure et L2B. Gradure est aujourd'hui l'un des artistes majeurs du rap francophone. Connu pour ses mélanges entre rap afro et sonorité urbaine, aux côtés de L2B, il propose ici un morceau entraînant qui sent bon les vacances et les beaux jours. Congolaise, c'est un titre solaire, rythmé, parfait pour lancer notre ambiance estivale. C'est parti, let's go pour une écoute ambiancée sur EDFM Radio.

Sur IDFM Radio, un petit rappel à mes origines aussi, ça fait toujours plaisir. Et pour ce troisième titre, Fally Ipupa feat Guy de Besbar avec Pépélé comme titre. On poursuit maintenant avec Pépélé de Fally Ipupa et Guy de Besbar. Fally Ipupa est une véritable icône de la musique africaine et continue de faire rayonner la rumba congolaise à travers le monde. Accompagné de Guy de Besbar, il apporte ici une touche urbaine très actuelle. Pépélé est un morceau dansant, coloré et résolument estival. C'est pas

Fali Poupa et Guy de Best Bar, et vous êtes dans Safe sur EDFM Radio, l'émission Lifestyle faite pour vous. On continue et on poursuit cette sélection musicale avec un quatrième titre, Pilé. Vous avez sûrement dû l'entendre sur les réseaux sociaux vu qu'il a été super tendance. Il cumule actuellement 27 millions de vues, un son qui mêle ambiance et tendance. Toujours dans cette ambiance ensoleillée, on va se l'écouter. Avec des sonorités afro-modernes et un son à l'énergie communicative, ce morceau fait partie de ces titres qui accompagnent parfaitement les journées d'été. Les jeunes, les adultes l'ont validé, allez let's go. On monte un peu le volume et on s'écoute ça.

avec Joe sur IDFM Radio. On poursuit avec Joe Edouette Filet et son titre Rihanna. Joe Edouette Filet continue d'imposer sa signature musicale entre zouk moderne, afro-love et R&B caribéen. Rihanna est un morceau mélodieux, romantique et très efficace qui trouve parfaitement sa place dans notre sélection estivale. On s'écoute ça tout de suite dans Say.

filée dans Safe sur IDFM Radio. On passe à la suite avec RSKO feat Guy de Besbar et leur titre Location. On passe à la suite, les deux artistes proposent un morceau dynamique, moderne et très apprécié du public grâce à son refrain accrocheur et ses influences afro-urbaines. Un titre parfait pour continuer à faire monter l'ambiance dans cette spécialité. Let's play, vous êtes toujours sur IDFM Radio.

0: C'était Location Location pour les anglophones de RSKO et Guy de Besbar. Vous êtes toujours avec moi, Chimel, et cette sélection n'est pas finie. On s'en écoute un dernier. On s'écoute Tyrone Quidens avec son titre Il aimerait bien. On reste sur de belles mélodies avec Il aimerait bien de Tyrone Quidens. Originaire du Congo, l'artiste propose un univers authentique, porté par des mélodies douces et une écriture simple, mais qui parle au public. On s'écoute ça sur EDFM Radio.
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Toujours sur IDFM Radio dans l'émission Safe, et c'était Il aimerait bien de Tyrone Quidwens, le dernier titre de cette sélection musicale. Voilà, c'est tout pour aujourd'hui. Merci d'avoir été avec nous dans cette édition spéciale été de l'émission Safe. Comme chaque saison, on va essayer de se faire une petite pause musicale comme ça. On espère en tout cas que cette sélection vous a accompagné sous le soleil, sur la route des vacances ou simplement pendant votre après-midi. On se retrouve la semaine prochaine, même heure, même fréquence pour un nouveau Safe. Votre rendez-vous lifestyle ici sur IDFM Radio 98 FM pour rappel. Et prenez soin de vous, profitez de l'été, restez sur IDFM Radio.

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2: Il est 17h à Paris, 15h en temps universel. Et c'est l'heure du journal, présenté par Karine Bellicha. Bonjour Karine.
3: Bonjour Anne-Cécile, bonjour à tous. À la une, l'accord qui sera signé après-demain entre Américains et Iraniens n'est pas encore public, mais la version du texte qui circule semble largement favorable à Téhéran. Washington assure avoir obtenu des garanties supplémentaires en coulisses. En Haïti, la crise est sans précédent avec des gangs qui terrorisent le pays et des enfants privés d'avenir. Le constat du patron de l'ONU est sans appel à l'issue de sa visite dans l'île. Et puis direction l'Irak qui a vibré la nuit dernière à l'unisson de son équipe au Mondial. Peu importe la large défaite contre la Norvège, après 40 ans sans Coupe du Monde, les Irakiens ont célébré leur entrée dans la compétition. Pour l'administration Trump, l'affaire est entendue. L'accord avec Téhéran sera bien signé après-demain en Suisse et mettra fin au conflit. Et c'est une victoire pour les États-Unis. Pourtant, même si le texte n'a pas encore été publié, une version circule dans la presse prévoyant la réouverture du détroit d'Ormuz, le dégel des avoirs iraniens à l'étranger et la question nucléaire repoussée aux négociations ultérieures. Nicolas Rocca, sur le papier, Téhéran semble largement gagnant.
4: Si le texte qui a fuité est bien celui signé électroniquement par les deux parties, alors difficile de voir ce qui gagne Washington, à part la réouverture du détroit d'Ormuz et la fin d'une guerre particulièrement coûteuse. Sur tous les points où presque, Téhéran semble avoir obtenu gain de cause. Levée du blocus américain, dérogation pour les exportations de pétrole iranien avant une levée progressive des sanctions. La création d'un fonds de 300 milliards de dollars, fonds privé selon Reuters, pourrait permettre la reconstruction du pays, tout comme le dégel prévu des avoirs iraniens bloqués à l'étranger. Autre point positif pour Téhéran, l'accord prévoit la cessation des hostilités sur tous les fronts et donc également au Liban, au grand dam d'Israël. Sur le nucléaire, la gestion de l'uranium enrichi iranien, tout est repoussé à plus tard, aux fameux 60 jours de négociations prévus après la signature du protocole d'accord. Seul élément clair, l'Iran s'engage à ne pas produire d'armes atomiques, mais cet engagement apparaissait déjà dans le préambule de l'accord de Vienne de 2015, accord dont Donald Trump s'est retiré. Selon CNN, le gouvernement américain cherche désormais à minimiser l'importance du texte, assurant avoir obtenu d'autres garanties en coulisses.
3: Au Liban, malgré l'accord, Israël continue de bombarder le sud du pays, dans la région de Nabatieh notamment. L'armée israélienne dit de son côté avoir de nouveau été ciblée par des roquettes du Hezbollah. Pour le moment, on ignore si Donald Trump se rendra en Suisse pour paraffer en personne l'accord. Il est occupé pour le moment en France, à Évian avant Versailles ce soir, dernier jour du G7 dans les Alpes françaises. Emmanuel Macron vient de se féliciter d'un moment d'unité après des mois de désaccords, notamment sur le dossier ukrainien. Le G7 acte qu'il n'y a pas de volonté sérieuse de la Russie pour faire la paix. Entre duel et duo, les deux dirigeants américains et français se rendront ensuite au château de Versailles ce soir, symbole du faste de la royauté française, pour un dîner en grande pompe célébrant les 250 ans de l'indépendance américaine. Direction Haïti à présent. Le secrétaire général des Nations Unies, Antonio Guterres, était à Port-au-Prince hier pour assurer le pays du soutien des Nations Unies. Pourtant, le constat est sans appel. Haïti traverse la plus grave crise humanitaire de l'hémisphère occidental. Peterson Luxama.
5: C'est un Antonio Guterres visiblement marqué par ce qu'il a vu sur le terrain qui s'est exprimé devant la presse. Après sa visite dans un site de déplacés et ses échanges avec des victimes de la violence, il décrit une crise sans précédent.
6: J'ai vu une crise d'une ampleur extraordinaire dont la racine est l'insécurité. Les gangs terrorisent le pays, des familles entières sont déracinées. Des enfants sont privés de protection, d'école, d'avenir. Pour trop d'Haïtiens, chaque jour est une lutte pour assurer.
5: L'insécurité alimentaire et le déplacement forcé des populations causés par la violence des gangs constituent d'autres fléaux qui aggravent la crise, selon Antonio Guterres, qui a aussi évoqué l'enrôlement des enfants dans les groupes armés. Trop, c'est trop, s'indigne le diplomate.
6: Désormais, jusqu'à un membre du gang sur deux est un enfant. Voilà la vraie nature de ces groupes qui prospèrent en exploitant les plus vulnérables. C'est absolument intolérable. Cela doit cesser.
5: Face à ces constats inquiétants, Antonio Guterres assure que les Nations Unies n'abandonneront pas le pays.
6: Les Haïtiens ne sont pas seuls. Les Nations Unies sont à leur côté. Et le monde n'a pas le droit de détourner le regard.
5: Si le secrétaire général a réaffirmé l'engagement des Nations Unies aux côtés d'Haïti, sur le terrain, de nombreux citoyens continuent néanmoins de s'interroger sur les résultats concrets des différentes initiatives internationales mises en œuvre au fil des années pour aider le pays à sortir durablement de la crise. Peterson Luxama, Port-au-Prince, RFI.
3: Les députés européens ont adopté le texte en faveur des NGT, les nouvelles techniques génomiques, en d'autres termes la nouvelle génération d'OGM. Bruxelles veut assouplir les règles pour certaines variétés de plantes au nom de l'adaptation au changement climatique ou aux maladies. Mais les défenseurs de l'environnement redoutent une absence de traçabilité et le risque de contrôle du secteur par les multinationales. Autre texte adopté par le Parlement européen, autre controverse, sous les huées de la gauche, dénonçant une nouvelle illustration de la convergence de la droite et de l'extrême droite, les députés de Strasbourg ont approuvé le règlement sur les retours des migrants déboutés du droit d'asile, une réforme incluant la possibilité pour les pays des 27 de renouer des accords pour installer des centres de rétention hors des frontières de l'Union, les fameux hubs de retour. Raphaël Delvolvé en France, il s'agit également d'un enjeu politique à l'approche de la présidentielle.
7: Ça ne s'invente pas, le principal artisan du texte voté à Strasbourg, c'est un Français, le LR François-Xavier Bellamy, et lui-même ne s'en cache pas en privé. Peu de Français iront en réalité voir le détail du texte. En revanche, ajoute-t-il, ils verront qui agit et qui n'agit pas sur l'immigration. Le numéro 2 du parti a bien l'intention d'en faire un argument de la campagne de Bruno Retailleau en quête de voix à droite, mais aussi de différenciation avec les macronistes, précisément sur le sujet de l'immigration. Les macronistes, très divisés sur le règlement retour, la plupart des eurodéputés Renaissance s'y opposent, arguant notamment d'un réel malaise sur la création de centres de retour dans des pays tiers, mais ne souhaitant pas non plus mêler leur voix avec celle de l'extrême droite. Jordan Bardella du RN fanfaronne depuis plusieurs jours. Hier encore, il criait victoire, présentant son groupe parlementaire d'opposition comme un aiguillon de la politique européenne. La gauche, de son côté, PS comme LFI d'ailleurs, va évidemment saisir l'occasion pour alimenter un narratif inverse, l'indifférenciation entre droite et extrême droite.
3: Le mondial de foot à présent avec les affiches. Ce soir, le Portugal affronte à 17h temps universel la RDC. À suivre sur RFI, puis Angleterre-Croatie. 3h plus tard, à 20h temps universel. Hier, l'Irak a joué son premier match de Coupe du Monde contre la Norvège après 40 ans d'absence dans la compétition. Même si la rencontre s'est soldée par une large défaite des Irakiens, l'histoire n'est pas là. Dans les rues d'Erbil, dans le nord de l'Irak, les habitants s'étaient réunis ensemble pour voir le match. Reportage de Marie-Charlotte Roupy.
8: Dans le quartier d'Iskan à Erbil, les terrasses des cafés débordent. Les yeux rivés sur des centaines d'écrans, des dizaines et des dizaines de supporters irakiens découvrent leur équipe en Coupe du Monde.
9: Ça faisait 40 ans que l'Irak n'avait pas participé à la Coupe du Monde. Donc voir l'équipe en Coupe du Monde, ce n'est pas rien. Ça nous rend profondément heureux.
8: Et Samissa, lui, est arabe, mais la majorité des supporters présents ici sont kurdes. Et pour Hewa, la représentation de plusieurs ethnies et communautés irakiennes au sein de l'équipe nationale contribue à la joie des supporters.
10: Ça me rend très heureux parce que le football n'est pas le lieu pour faire des différences entre religion et ethnie. Et le football, c'est du plaisir. Il faut jouer comme des frères et en équipe.
8: Longtemps, les visages restent crispés, mais les yeux sont pleins d'espoir. Et à la 39e minute, l'Irak égalise et les supporters exultent. Mais la joie est de courte durée. Pour Manuel, les joueurs irakiens n'ont toutefois pas démérité.
11: Au début, nous étions très bons en première période, mais ensuite ils ont mis deux buts contre nous en deuxième mi-temps. Nous sommes tristes du résultat. Nous méritions une égalité.
8: Avec un score de 4-1 pour la Norvège, l'ambiance est vite retombée à Erbil, mais les supporters comptent bien suivre le prochain match contre la France. Marie-Charles Troupy, Erbil RFI.
3: Hier, soirée parfaite en revanche pour l'Argentine de Lionel Messi et son triplé contre l'Algérie. La France est également bien entrée dans la compétition. 3-1 face au Sénégal et un doublé de Kylian Mbappé. Voilà maintenant sur le Pont des Arts avec vous Nathalie Amar. Bonjour Nathalie.
12: Bonjour Karine Bellicha et merci. Il est bientôt 17h10 à Paris. On parle cinéma aujourd'hui avec la réalisatrice.
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13: Maintenant, c'est l'heure de votre flash valdoisien. Il était décédé dans un terrible accident d'ascenseur dans le centre commercial côté Seine d'Argenteuil. 8 ans après la mort d'Ismaël, 4 ans, 2 sociétés et 1 technicien seront jugés aujourd'hui et demain par le tribunal correctionnel de Pontoise pour homicide involontaire. Un procès qui intervient après une longue bataille d'experts qui avait conduit à pointer les négligences dans la maintenance de cet ascenseur hydraulique. A priori, en septembre, les électeurs de Villiers-Adam vont devoir revoter au soir du premier tour qui avait vu la victoire de la liste du maire Vincent Barrier. Le préfet du Val-d'Oise avait saisi la justice administrative à la suite d'une irrégularité relevée sur les bulletins de vote de la liste Un Esprit Village, Un Avenir Commun conduite par Éric Montagnier. Sur ces bulletins, la nationalité portugaise de l'une de ces colistiers n'était pas mentionné. Or, selon le code électoral, ces bulletins auraient dû être déclarés comme nuls et par conséquent non comptabilisés. Dans leur décision d'annuler l'élection, les juges administratifs ont estimé que cet élément était de nature à altérer la sincérité du scrutin. L'école Léonard de Vinci à Herbey-sur-Seine, bravo une nouvelle fois, puisque 2 élèves ont été distingués dans le cadre de leur travail mené avec leur classe de 4e autour du projet Jeunes Reporters pour l'environnement mené par l'association Terre Agir en partenariat avec France Télévisions. Et puis la fête de l'été et la fête de la musique samedi 20 juin sur la commune du Plessis-Bouchard au parc Yves Carrick. Au programme à 16h30, scène ouverte aux talents musicaux amateurs et à 21h un concert pop-rock avec Foxy. C'était vos quelques informations proche de chez vous sur IDFM Radio.
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1: C'est la rubrique pratique éco-business avec Pierre Vandamme. Bonjour à tous. Comment aussi parfois, ou même souvent, hein, tout dépend de chacun, comment mieux gérer son temps. Alors en tant que marathonien et triathlète, je vous dirais que tout ça est une forme de résilience, mais on peut pas non plus tout faire à tout moment. Et c'est là où la priorisation, voire l'optimisation de son agenda est importante. Donc, vous allez définir quelles sont les tâches qui sont aujourd'hui incontournables, peut-être de manière administrative, voire de relance client, voire peut-être de prospection. Optimiser les temps incompressibles de transport dans lequel peut-être vous allez pouvoir réaliser des tâches à valeur ou des tâches qui vont vous permettre derrière de pouvoir faire plus de deals ou peut-être améliorer votre closing, peut-être faire de la veille. Et donc il est important de pouvoir faire la liste des tâches qui vont être importantes, moins importante, voire que vous pouvez peut-être sous-traiter. Et donc, si vous faites cette liste, ensuite on demande peut-être l'aide avec un bon prompt avec l'IA, vous allez pouvoir hiérarchiser vos enjeux. Le tout, c'est de définir le bon objectif. Si c'est un objectif de satisfaction personnelle, et donc à là d'aller chercher des zones qui vont vous permettre de dire je commence à ce qui m'est le plus désagréable pour finir avec le plus agréable, ou de l'autre côté, ce qui vous rapporte le plus, vous nourrit dans tous les sens du terme. Donc, gérer le temps, c'est aussi savoir prendre le temps, ne pas mélanger proactivité et réactivité, mais c'est aussi derrière mieux gérer les enjeux et le stress que certains de vos partenaires et clients pourraient vous transmettre, et donc derrière vous en faire une force. La gestion du temps pour les commerciaux, les managers, les chefs d'entreprise reste un art, mais aussi une compétence à part entière. Hâte de connaître vos témoignages lors des prochaines chroniques de Jacqueline. À très bientôt. C'était la rubrique Pratique Éco-Business avec Pierre Vandamme.
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0: IDFM Radio, c'est l'heure de l'agenda des villes, les bons plans culturels sur le Val d'Oise, spéciale fête de la musique, dimanche 21 juin à Taverny. La municipalité vous donne rendez-vous au parc Henri Léma pour une nouvelle édition de cette fête de la musique, un événement emblématique célébré partout en France qui promet une programmation riche et variée pour sa 45e édition. Dès l'après-midi, profitez d'animations conviviales, notamment avec un grand blind test proposé par le CMJ avant de laisser place au concert sur la scène du kiosque où se succéderont dès 18h les élèves du conservatoire et groupes de la scène locale jusqu'à minuit. À Franconville, le parc de la mairie vibrera au rythme de la musique avec une soirée festive et musicale ouverte à tous. À partir de 18h, plusieurs groupes se succéderont sur scène, Lucid Jam, Tweed Handboard ou encore l'Harmonie Big Band. Et à partir de 20h15, un DJ. Et puis la fête de la musique à Ony, c'est aussi dimanche 21 juin à partir de 17h30 au parc de Grouchy, concert de l'école municipale de musique suivi du groupe Team Rock. C'était vos quelques informations proches de chez vous sur IDFM Radio.
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0: 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C'est l'instant bien-être avec Virginie. Bonjour à toutes et à tous, j'espère que vous passez un agréable moment sur BFM Radio. Les odeurs et les souvenirs oubliés, le saviez-vous? Les odeurs sont directement reliées aux zones du cerveau liées à la mémoire et aux émotions. Une simple fragrance peut réveiller un souvenir enfoui depuis des années, qu'on peut également appeler une réminiscence. Contrairement aux images et aux sons, les odeurs traversent le cerveau de façon immédiate et profonde. Elles réactivent parfois des sensations très précises en une seconde. On appelle ces moments les réminiscences. Un parfum peut faire revenir une voix, une pièce ou une époque entière. Le corps se souvient avant même que l'esprit comprenne. Les odeurs ouvrent des portes invisibles dans la mémoire. Peut-être qu'elles sont les archives les plus sensibles de notre vie intérieure. Et pourquoi pas antérieure? Et qu'elles réveillent des fragments de nous oubliés depuis longtemps. Peut-être que vous ferez un peu plus attention aux odeurs qui vous entourent aujourd'hui. Je vous souhaite une très belle journée. On se retrouve demain. Prenez soin de vous. C'était l'Instant Bien-être avec Virginie.
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0: Chaque repas est une occasion de changer le monde, c'est le slogan de cette émission. Nous sommes sur IDFM Radio tous les mercredis jusqu'à 22h sur les 98 FM en Ile-de-France et en DAB+, et sur Facebook, Instagram, X, Internet, Android, encore Spotify, Google Podcast, Radio Public, au choix sur notre page, notre compte, notre site, notre appli Big Bang
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0: Big Bang Station, c'est depuis 28 ans un thème d'actualité sur lequel les chroniqueurs histoire, juridique, bien-être, musique, culture pop collent le plus possible. Aujourd'hui, nous parlerons de gastronomie durable. Petit Manu retracera l'histoire de la gastronomie durable.

0: Vous allez bien, à grand plaisir de vous retrouver.
1: Comment réduire l'impact environnemental de notre alimentation? Pour répondre à cette question, notamment, nous aurons Julia Gouet, chargée de projet chez Slow Food. Marie-Christine nous donnera les règles de la gastronomie durable.
2: Bonjour, je vais vous faire aujourd'hui la réglementation de la gastronomie durable. C'est une obligation de la loi. Je vais tout vous expliquer.
1: Comment accompagner les professionnels vers une véritable transition alimentaire? Pour répondre à cette question, notamment, nous aurons la fondatrice d'Écotable. Ponari nous rappellera l'importance de manger en pleine conscience.
3: Salut Didier, salut à tous. Ce soir, je vous invite à regarder votre assiette autrement. Nous passons tous du temps à choisir ce que nous mangeons, mais nous prenons rarement le temps de nous demander comment nous mangeons. Et si notre bien-être ne dépendait pas uniquement des aliments que nous consommons, mais aussi de notre manière de les savourer? Entre science, santé et conscience, je vous propose d'explorer ensemble les bienfaits du repas en pleine conscience et de découvrir pourquoi ralentir peut parfois faire beaucoup de bien à notre corps et à notre esprit.
1: La cuisine et la restauration comme outil d'insertion sociale, c'est la mission du mouvement Restore que nous aurons au téléphone. Et pour notre page culture, Kevin nous proposera un quiz musical de sensibilisation contre le gaspillage alimentaire.
4: Tout à fait, salut Didier, salut à toutes et à tous. Et oui, hein, car les artistes ont évoqué le gaspillage alimentaire à travers leurs chansons, car ils sont sensibles à l'état de la planète. C'est ce que nous allons découvrir tout à l'heure.
1: Enfin, Eric a choisi de parler de la gastronomie durable du cultissime Louis de Funès dans la soupe aux choux.
5: Tout à fait, salut Didier et salut à tous. Eh bien aujourd'hui, effectivement, je vais vous parler de Louis de Funès qui nous a quitté il y a un peu plus de 40 ans. Et c'est un prétexte aussi pour vous parler de la soupe aux choux. Et vous savez quoi? Exclusivité, je vais vous donner ma recette de la soupe aux choux dans la chronique pop.
6: Ah, pour moi, il n'y a que des choux et de l'eau.
5: Ah,
6: et un peu de sel.
5: Il y en a qui le cuisinent à la manière de chez eux.
6: D'accord.
0: Et l'émission, on ne répéterait jamais dit assez. Assez frais, présenté par Didier. On l'applaudit. Didier.
6: Manu.
0: Oh non, je pas son talent. Je m'en fous, c'est Didier qui supervise toutes les opérations. Son fabuleuse émission. Son pense à tous les bons détails. Non, son fait bien les bonnes chroniques. Voilà. Non, c'est le grand chef, évidemment. Le grand chef.
1: Selon l'ONU et la FAO, c'est la Food and Agriculture Organization, en français Organisation des Nations Unies pour l'Alimentation et l'Agriculture, près d'un tiers de la nourriture produite dans le monde est perdue ou gaspillée chaque année, soit environ 1,3 milliard de tonnes d'aliments. Le programme des Nations Unies pour l'environnement estime qu'environ 19% des aliments disponibles pour les consommateurs sont jetés. Mais d'où vient cette idée de gastronomie durable? Est-ce une mode récente ou un mouvement plus ancien? Réponse avec Petit Manu qui retrace les origines de la gastronomie durable.
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0: Tout ce qu'on doit savoir sur la gastronomie.
1: Durable.
0: Durable, évidemment. Durable. On le répéterait jamais assez. Durable. Les racines.
6: Et pas quand tu m'as sorti en la préparant, je comprends pas pourquoi. Est-ce que c'est une gastronomie canadienne?
0: Non.
6: Durable.
0: Tu
6: croyais que c'était d'érable?
0: On pense comme au pull d'Uracel, mais simplement durable. Voilà, petit détail. Voilà, durable.
6: Non, tu as pensé à d'érable, toi.
0: Durable. Uracel, c'est les publicités, les pulls d'Uracel.
6: Rien à voir avec les pulls.
0: Non, mais je sais, mais pour un petit. Pas un bon souvenir, mais durable. Je vais faire un peu de mots, mais c'est durable. Alors, ce qu'on doit savoir, les racines et de la gastronomie durable remonte à plusieurs décennies. Mais un événement fondamentaux marque un véritable son histoire. En 1986, en Italie, cette année-là, l'ouverture d'un restaurant de restauration rapide près de la célèbre place d'Espagne à Rome provoque une vibration de militants, de gastronomes et d'intellectuels. Tu vois ça, mon cher Eric. Parmi eux figure Carlo Petrini, journaliste et critique gastronomique italien. Il estime que la standardisation de l'alimentation menace seulement les traditions culinaires, mais aussi les producteurs locaux, les paysages agricoles et la biodiversité. C'est important. Dans cette contestation naît le mouvement Slow Food. Ça te dit quelque chose, Didier?
6: Slow Food.
0: Slow Food.
6: Comparaison à
0: Bah ouais, hein. Officiellement.
6: Ah.
0: Quoi?
6: Slow food versus.
0: Tu penses à quoi?
6: Eric.
5: Fast food.
0: Ah oui. Fast food, évidemment. Fast food. Oh merci, oh là là, on le fait. Oh là là, le bon sens de l'émission. Fast food, évidemment. Officiellement fondé en 1989, son objectif, défendre une alimentation qui soit à la fois de bonne pour le goût et propre pour l'environnement et juste pour les producteurs.
6: Bonne pour l'homme et bonne pour la planète.
0: Exactement. Oh là là, on le répéterait jamais assez. Oh là là. À qui le dis-tu, mon cher Didier?
6: À toi.
0: Oh non, mais je dis à qui le dis-tu, en général. Mais à vous tous, le public, c'est important. Rapidement, le mouvement dépasse les frontières italiennes. Il s'intéresse à la sauvegarde des produits régionaux, des races, des races animales locales, des variétés anciennes, des fruits et légumes et des savoir-faire artisanaux menacés de disparition. Dans les années 1990 et 2000, les préoccupations environnementales prennent de l'ampleur. Les questions liées au transport alimentaire, au gaspillage, à l'agriculture intensive ou encore à la perte de biodiversité régionaux, à la réflexion sur la gastronomie. La gastronomie durable englobe toutes les chaînes alimentaires, la production, la transformation, la distribution de la consommation. Voilà, mon cher Didier, tout ce que vous devez savoir, tout ce qu'on sait, un petit résumé, peut-être que pour toutes les personnes qui ne savent pas, on ne sait jamais, eh bien, vous en saurez un peu plus. Voilà ce qu'il faut savoir. Au moins, on vous aura appris quelque chose.
6: Eh ben, merci, petit Manu.
0: Avec grand plaisir, un bon résumé, ce qu'il faut savoir sur ce thème, fort intéressant. On ne le répéterait jamais assez, mon cher Didier.
1: À l'échelle européenne, ce sont près de 59 millions de tonnes de nourriture qui sont gaspillées chaque année pour une valeur estimée à 132 milliards d'euros. Comment réduire l'impact environnemental de notre alimentation? Pour répondre à cette question notamment, nous avons l'un des mouvements précurseurs de la gastronomie durable, Slow Food, au téléphone. Bonjour Julia Agouet, vous êtes chargée de projet chez Slow Food.
10: Bonjour.
1: Comment
10: merci
1: les de rien, avec plaisir. Comment les habitudes alimentaires des consommateurs évoluent-elles?
10: Alors, les consommateurs sont exposés à ce qu'ils auraient offert dans leur environnement. Donc, ils sont influencés par ce qu'ils trouvent au supermarché. Et je dirais, de plus en plus, ils sont influencés par les pubs et les techniques de marketing. Par exemple, quand on rentre dans une grande surface, généralement, les premiers produits qu'on voit à la hauteur de nos yeux, ça sera les produits les moins chers, produits issus de l'agriculture intensive. Et donc ça, bien sûr, ça a un impact sur ce que les consommateurs achètent. Ce qui est sûr, c'est que de plus en plus, on entend la population dire qu'ils veulent manger mieux, parce qu'ils se rendent compte de l'impact que la nourriture a sur notre santé. L'enjeu aujourd'hui, c'est pas seulement de changer le côté des consommateurs, parce que je pense que dans leur mentalité, il y a déjà beaucoup de sensibilisation par rapport à ça, mais de transformer vraiment le système pour que les choix durables deviennent aussi le choix le plus simple et qu'ils soient offerts d'une façon très accessible partout et non pas juste dans les biocoop, dans certains quartiers plus aisés. Ça soit vraiment quelque chose de plus démocratisé.
1: Oui, puisque
10: parce que je pense qu'il y a une demande.
1: Oui, et puis alors du coup, ça coûte plus cher.
10: Aujourd'hui, on peut dire que c'est le cas, mais je pense que c'est une question complexe parce que au final, aujourd'hui, les prix qu'on a dans nos supermarchés, ça reflète pas vraiment la valeur de ce que l'on mange et du produit. Les produits en grande surface et dans les grandes chaînes de restauration sont souvent plutôt vendus à des prix vraiment bas et même artificiels parce qu'ils sont subventionnés issus de l'agriculture intensive qui leur permet de faire des économies d'échelle et qui donc de vendre des prix très bas. Mais même les agriculteurs eux-mêmes sont obligés de les vendre moins cher que le prix de production et donc dans l'absolu, il faudrait repenser vraiment la valeur réelle de notre alimentation. Donc remettre un peu les pendules à l'heure en se disant bah j'achète un produit plus cher car il y a tout un système derrière qui a travaillé pour le rendre un produit meilleur et bon. Et du coup, de repenser un peu, ok, même si les coûts que je mets sur ce produit, c'est aussi de l'impact, par exemple, environnemental qu'a le produit derrière, c'est l'impact qu'on a sur le travail de la personne qui a travaillé dans l'agriculture. Dans l'absolu, c'est cher, mais ce qu'il faut, c'est un peu repenser, encore une fois, le système. Et aussi, pour le court terme, je pense que c'est pas impossible de limiter ses coûts, même aujourd'hui, en changeant un peu ce que l'on mange. Donc, changer la logique, acheter peut-être en circuit court, consommer moins de viande, mais en tout cas de meilleure qualité, acheter des produits bruts, et du coup, manger durablement sans nécessairement augmenter le budget. Et d'ailleurs, chez Slow Food, ce qu'on fait, c'est travailler beaucoup sur les savoir-faire culinaires et le temps que les personnes consacrent à l'alimentation. Donc, passer vraiment par l'éducation et redonner un peu du sens à ce que l'on mange pour que l'on voit la valeur de ce qu'on met dans nos corps.
1: Ce sont vos autres missions, donc, chez Slow Food.
10: La mission principale est de remettre en place des systèmes alimentaires bons, propres et justes. Quand je parle de système alimentaire, donc, on parle de la production jusqu'à la consommation. On a trois grands piliers. Une nourriture bonne, c'est-à-dire savoureuse, liée aux cultures locales et qui soit bonne pour notre santé. Propre, c'est-à-dire respectueuse pour l'environnement. Et juste, c'est qu'elle soit équitable pour les producteurs et les consommateurs. Oui. Donc, sur ces trois fronts, le but, c'est de protéger la biodiversité alimentaire, donc ce qu'on trouve aussi dans nos champs et dans notre nature. En même temps, travailler avec les petits producteurs qui, eux-mêmes, sont des gardiens de la biodiversité sur les territoires. Et puis, au niveau plus du consommateur, c'est éduquer au goût, dès l'enfance, mais jusqu'aux recettes que l'on fait dans nos cuisines, en faisant comprendre aussi que l'alimentation, c'est pas juste quelque chose qu'on met dans notre corps pour survivre, ça a un impact sur le long terme, sur notre santé, sur notre système de santé publique. Et du coup, en travaillant sur ces différents fronts, on essaie de promouvoir des systèmes alimentaires durables et surtout contre la standardisation que l'on voit aujourd'hui. Donc c'est un mot un peu... Je ne pouvais rien dire, mais c'est montrer qu'il y a différentes façons d'avoir des bonnes alimentations et que ce qu'on trouve aujourd'hui dans le supermarché, c'est très homogène, très standardisé.
1: Vous êtes présent dans plusieurs pays, en Italie notamment ?
10: En Italie notamment, car c'est là où le mouvement est né, dans la province de Turin.
1: Oui.
10: Mais aujourd'hui, nous sommes présents dans 150 et 160 pays. C'est un réseau qui est assez vivant et vraiment ancré dans les territoires. Parce qu'on estime que chaque lieu, chaque endroit a ses propres besoins en termes de système alimentaire et technique agricole et habitudes alimentaires et savoir.
1: Est-ce que le bio est toujours plus durable ?
10: Le bio est certainement plus durable que l'agriculture conventionnelle. Et c'est d'ailleurs assez dommage que problématique qui ne soit pas plus soutenue. Mais chez Slow Food, on travaille avec des agriculteurs qui travaillent en biologique, mais aussi des agriculteurs qui nous disent des fois, moi je fais presque plus que est requis par la réglementation bio, mais c'est pas reconnu. À quel point nos systèmes sont adaptés pour des petites productions qui font les choses en ce qu'on appelle agriculture agroécologique aujourd'hui, et c'est ce que Slow Food met en avant. Et je dirais que les deux cas sont toujours plus durables que l'agriculture conventionnelle.
1: Et les producteurs, ils sont souvent pris en étau entre prix bas et exigences environnementales. Comment sortir de cette contradiction ?
10: Alors, nous, ce que l'on met en avant, c'est de rapprocher un maximum le consommateur au producteur pour être sûr qu'il puisse vendre son produit à un prix plus juste et donc puisse aussi s'adapter par rapport aux coûts qu'il doit mettre, qui sont des coûts pour produire une nourriture plus durable. Et puis, ce que nous voyons aussi, c'est qu'aujourd'hui, nous, dans nos producteurs, ils arrivent déjà à produire d'une façon environnementale bonne, enfin qui est correcte. Mais le problème, c'est que les producteurs qui sont en conventionnel sont souvent subsidiés de plus en plus pour produire d'une façon qui les bloque dans un système où dans lequel ils doivent acheter plus d'entrants, plus de fertilisants, plus d'engrais, plus de produits chimiques. Et donc, ça crée des coûts en plus.
1: Mais justement, parce que c'est vrai que la société, à l'heure actuelle, cherche à bien manger, mais cherche aussi la rapidité, la praticité, les prix. Alors, c'est un petit peu difficile, du coup, d'aller vers une alimentation durable.
10: Oui. Non, c'est sûr que c'est difficile. Il y a pour nous quelque chose de très important, surtout à l'échelle européenne, c'est la politique. Et c'est là où vraiment il y a des réglementations qui peuvent être mises en place, vraiment pouvoir changer ce que l'on trouve sur nos marchés alimentaires. Enfin, c'est là où il y a un vrai blocage sur ce dont les gens ont accès. Et après, cela va former donc leurs habitudes alimentaires. Du coup, au niveau politique, il y a clairement quelque chose sur lequel il faut travailler. Et cela, c'est pas juste au niveau national, mais je dirais au niveau européen même, sachant que, par exemple, la politique agricole commune a déjà un énorme impact sur après ce que l'on trouve dans le supermarché. Donc je dirais que le premier échelon, c'est un échelon politique, et le deuxième, bien sûr, les habitudes alimentaires de chacun. Et sur ça se passe par la culture et l'éducation.
1: Et enfin, comment vous imaginez l'assiette des Français dans 20 ans ? Idéalement.
10: Bonne question.
1: Peut-être.
10: Non, bonne question. Je pense que pas d'assiette particulièrement complexe, je dirais. Mais moi, j'y vois beaucoup de légumes locaux et juste en général que ce soit une assiette qui leur plaise, qui soit belle à voir et qui soit bonne à manger.
1: Ben merci Julia Gouet, chargée de projet chez Slow Food.
10: Merci à vous.
1: En France, près de 9,7 millions de tonnes de déchets alimentaires sont produites chaque année, dont 3,8 millions de tonnes d'aliments encore consommables. Chaque Français jette en moyenne 61 kilos de nourriture par an. Face à ces constats, les pouvoirs publics multiplient les mesures, lutte contre le gaspillage alimentaire, encouragement des circuits courts, approvisionnement local dans la restauration collective ou encore stratégie européenne de la ferme à la fourchette. Alors, quelles sont ces lois qui cherchent à transformer nos assiettes ? Réponse de Marie-Christine.
11: Loi, réglementation, Marie-Christine vous dit tout.
12: Et puis, ce qu'il faut savoir, ce qu'il faut pas faire. Oh là là, entre nos connaissances et la réalité.
2: Vous êtes-vous demandé quels codes garantissent la qualité et la sécurité de ces délices incontournables? Eh bien, accrochez-vous car nous allons explorer ensemble les règles, la réglementation.
12: On écoute toujours Marie-Christine avec la plus grande attention. Oh là là, l'expérience de la vie, la maturité.
2: La gastronomie durable n'est plus seulement une question de bonne volonté, c'est aussi une obligation de la loi. En France, la gastronomie durable n'est plus un simple choix éthique ou marketing. C'est encadré par plusieurs lois récentes qui imposent des règles concrètes à ceux qui cuisinent, servent et vendent à manger. Alors premièrement, il y a la loi Egalim et la restauration collective. 50% de produits durables, dont 20% bio. La loi Egalim, complétée par la loi Climat et Résilience, impose depuis le 1er janvier 2022 aux restaurants collectifs publics d'offrir au moins 50% de produits durables et de qualité dans leurs menus, dont 20% issus de l'agriculture biologique. Depuis le 1er janvier 2024, cette obligation s'applique aussi à la restauration collective privée, restaurants d'entreprises, hôpitaux et écoles privées. En outre, au moins 60% de viande et de poisson doivent être d'origine durable ou de qualité pour les établissements sous gestion de l'État. Pour vérifier le respect de ces règles, chaque restaurant collectif doit déclarer ses achats sur la plateforme numérique macantineagriculture.gouv.fr. Ensuite, il y a la lutte contre le gaspillage alimentaire, le doggy bag obligatoire et diagnostic pour la restauration collective. Depuis le 1er janvier 2022, les restaurants commerciaux, restaurants, cafés ont l'obligation légale de proposer un contenant pour emporter les restes, ce fameux doggy bag. Ce n'est plus une option, c'est la loi. Pour la restauration collective, un diagnostic anti-gaspillage et une démarche de réduction de gaspillage sont obligatoires depuis 2020. Il faut ensuite formaliser un plan d'action avec des objectifs chiffrés, des responsables et un calendrier. Ensuite, il y a l'interdiction du plastique à usage unique, sanction jusqu'à 15 000 euros.
12: Carrément. Ah oui, donc c'est des règles qu'il faut bien respecter. On rigole pas, quoi.
2: Non, on rigole pas.
12: Très sérieux, quoi.
2: Ah, oui, oui.
12: Comme ça, c'est pas trop bon, quoi.
2: C'est la loi AGEC, A-G-E-C, de 2020. Et les textes suivants interdisent progressivement les produits en plastique à usage unique en restauration. Couverts, paille, touillettes, assiettes jetables, gobelets et boîtes en polystyrène. Depuis le 1er janvier 2025, de nouveaux emballages plastiques non recyclables sont interdits, ainsi que certains contenants pour cuisson, réchauffage et services en restauration scolaire ou universitaire. En cas de non-respect, l'amende peut aller jusqu'à 1500 euros pour une personne physique et 15 000 euros pour une personne morale, au risque de récidive et d'astreinte journalière.
12: Autrement dit, Marie-Christine, ça m'a l'air très strict, les règles.
2: C'est très strict.
12: Oui, c'est vrai.
2: C'est très strict.
12: Faut bien les respecter, bien s'y connaître, j'ai l'impression.
2: La quatrième loi, c'est le label et la transparence. L'étoile verte Michelin et le label Green Food. Si la loi fixe des obligations minimales, certains engagements vont plus loin via des labels. Le guide Michelin a créé l'étoile verte pour récompenser les restaurants engagés en faveur de la durabilité, produits locaux de saison, énergie verte, gestion des déchets, conditions de travail. Ensuite, le label Green Food impose une charte de 10 critères stricts, du sourcing des produits, la gestion des déchets, en passant par les énergies utilisées. Donc, la restauration durable, ce n'est plus seulement une question de conscience, c'est aussi une exigence de la loi avec des règles, des contrôles et des sanctions.
1: Merci Marie-Christine. Aujourd'hui, les Français n'ont jamais été aussi attentifs à ce qu'ils mettent dans leur assiette. Selon plusieurs études récentes, 42% des restaurateurs déclarent désormais privilégier un approvisionnement local dans un rayon de 150 km. La rentabilité durable, la réduction du gaspillage et la qualité des produits sont devenues des préoccupations majeures du secteur. Parallèlement, le gaspillage alimentaire reste un défi considérable. La restauration représente entre 12 et 17% du gaspillage alimentaire en France, selon les sources, et l'objectif national et de réduire ce gaspillage de 50% dans les années à venir. Comment les restaurants peuvent-ils devenir plus responsables? Comment accompagner les professionnels vers une véritable transition alimentaire? Des entreprises accompagnent et labellisent des restaurants engagés dans une démarche plus durable comme écotable, dont nous avons Fanny Giancetto, sa fondatrice au téléphone. Bonjour.
13: Bonjour.
1: Alors comment fonctionne le label écotable? Parce qu'il y a un label.
13: Oui, tout à fait. En fait, c'est bien plus qu'un label. On accompagne le secteur de la restauration au sens large dans sa transition écologique. Donc on a développé plein d'outils pour ça, mais on a aussi développé un label pour ceux qui ont des démarches abouties. Donc, qui dit label, dit audit environnemental, en l'occurrence, sur les pratiques, avec plusieurs critères.
1: D'accord.
13: On a en fait plus de 200 critères qui sont analysés.
1: Oui.
13: Donc, le restaurateur, il va d'abord remplir un questionnaire qui va nous donner déjà des éléments de réponse. Et ensuite, il va nous envoyer tous ses justificatifs. Les justificatifs, c'est les menus sur toute l'année.
1: Ouais.
13: Ça va être les factures sur un mois et demi. On ne lui demande pas de nous envoyer l'intégralité des factures, mais on peut piocher dans d'autres mois si on a des doutes. Et des autres justificatifs qui peuvent aussi être pertinents sur, je pense notamment, au tri sélectif, etc. Il va pouvoir nous envoyer des photos, ce genre de choses. Donc sur tous ces éléments, nous, on fait une analyse. On vérifie que les critères obligatoires du label sont remplis. Et le but, c'est de l'accompagnement. Donc au moment où on lui remet le label, s'il est là, on lui explique ce qu'il peut faire mieux pour s'améliorer d'année en année.
1: Et c'est quoi les erreurs les plus fréquentes alors commises par les restaurateurs en matière d'écologie?
13: Souvent, c'est la confusion entre durable et durable et local. C'est-à-dire, ils ont l'impression que si ils s'approvisionnent en local, c'est forcément durable. Et nous, on a quand même beaucoup de restaurateurs, par exemple, qui sont à Paris. Et à Paris, l'agriculture locale, elle est quand même essentiellement intensive. Or, si on regarde les chiffres, l'essentiel du bilan carbone et l'essentiel des impacts même de l'alimentation vient du mode de culture. 70% c'est le mode de culture. Donc en fait, ça va être plus intéressant d'avoir une agriculture qui est durable, c'est-à-dire pour nous une agriculture qui est sans intrants, qui se passe des pesticides de synthèse, qui est en agroécologie et donc souvent labellisée biologique, que une agriculture ultra locale, mais qui ne répond pas à ces critères-là. L'autre question qu'il peut y avoir aussi, ça va être beaucoup sur ça. Il y a des doutes parfois sur la question des œufs, par exemple. Oui,
1: ouais.
13: Ils ont peur d'utiliser des œufs coquilles, alors ils utilisent des œufs liquides, souvent élevés en cage. Donc tout, c'est notre critère obligatoire. Donc on les pousse à aller vers des œufs bio.
1: Mais c'est moins rentable quand même d'être écologique dans la restauration?
13: Nous, on essaye de dire que non. Alors évidemment, si on regarde juste le coût des matières premières, oui. Après, c'est un choix politique, le fait qu'aujourd'hui, ça soit plus cher, c'est parce que les subventions, elles vont pas sur ce mode d'agriculture. Et qu'en plus, on a besoin de plus de personnes pour travailler. Mais en fait, si on regarde de façon plus importante, ce qu'on remarque, c'est que rentabilité peut aller avec écologie, tout simplement parce qu'on va faire des efforts sur ce qu'on appelle les coûts cachés. Et les coûts cachés dans la restauration, ils sont importants. C'est le gaspillage alimentaire, bien sûr. Hein.
1: Oui.
13: La restauration commerciale, c'est à peu près 14% du gaspillage alimentaire français, donc c'est beaucoup. L'électricité, qui a largement augmenté aujourd'hui. Donc là aussi, on va pouvoir faire des économies d'énergie. Et aussi le végétal. On va végétaliser l'assiette. Aujourd'hui, les matières premières qui ont le plus augmenté avec l'inflation, c'est les matières premières animales. Donc on va aussi végétaliser l'assiette et on va pouvoir s'y retrouver. Après, oui, il faut pouvoir le valoriser. Et nous aussi, on accompagne sur cet aspect, comment le valoriser auprès de ses clients. Et là aussi, il y a des avantages. On va garder davantage ses équipes. Il y a beaucoup de turnover en restauration, mais on constate que quand un restaurateur s'engage, il y en a plutôt moins. Parce que les équipes, on a l'impression de participer à un projet plus grand. Et c'est aussi une source de satisfaction pour les clients. Mais il faut le mettre en avant. Après, je ne vais pas vous mentir, le contexte en ce moment est difficile. On fait quand même face à un backlash écologique. Les enjeux sont moins... semblent parfois être moins importants dans la population aujourd'hui, mais voilà. On lâche pas l'affaire et nous on est convaincus que un restaurant engagé c'est un restaurant beaucoup plus résilient.
1: Et dans 10 ans, alors comment vous imaginez la restauration responsable?
13: On espère que ce sera la norme, c'est-à-dire qu'on parlera peut-être même plus de restauration responsable, que ce sera en tout cas le modèle à suivre. Nous, on est convaincus que si on veut que ça soit la norme, il faut le rendre désirable. Donc on fait un gros travail sur la désirabilité de cette restauration durable, la désirabilité du végétal, la désirabilité du bio, la désirabilité du zéro plastique, etc. Donc c'est ce qu'on espère, en tout cas. Mais je pense que les enjeux, en tout cas, de santé deviennent tellement importants aujourd'hui dans la population, et la population prend vraiment conscience de plus en plus. On a évidemment le cas du cadmium récemment, mais quasiment toutes les semaines, on a une nouvelle étude qui met en avant les dangers en termes de santé, que les restaurateurs vont quand même, je pense, dans 10 ans, avoir pris en compte ce sujet-là.
1: Et quel changement aimeriez-vous voir adopté par l'ensemble du secteur de la restauration ?
13: Alors, plusieurs. Le premier, c'est probablement sur le bio, sur la restauration commerciale. Le bio, c'est à peu près 1% des matières premières achetées, donc c'est très très peu en comparaison de ce que mangent les gens chez eux et ce qui existe aussi en restauration collective, donc dans les cantines où il y a bien plus de bio. Donc nous, ce qu'on prône, c'est un crédit d'impôt sur le bio aujourd'hui, hein, c'est que les restaurateurs commerciaux soient incités à acheter plus de bio. Aussi le plastique, il y a un énorme enjeu sur le plastique et sur l'usage du plastique en restauration, avec l'utilisation de films plastiques de manière importante, de poches plastiques pour la conservation ou la cuisson, avec du coup des microparticules de plastique qui se retrouvent beaucoup dans l'alimentation en restauration. Donc vraiment faire un gros travail sur la formation des restaurateurs sur la question du plastique, et enfin sur le végétal. C'est-à-dire qu'on sait qu'on doit manger moins de viande aujourd'hui pour répondre aux limites planétaires. Donc il faut former aussi ses restaurateurs à cuisiner du végétal, à s'approprier du végétal, à le rendre sexy, à le rendre désirable et délicieux, et que donc ça devienne aussi la norme, qui est à chaque fois au moins évidemment un plat végétarien, mais qu'en plus il y ait plus de végétal dans toutes les assiettes.
1: Bah merci Fanny Gianceto, fondatrice d'Écotable.
13: Avec grand plaisir.
1: La gastronomie durable ne concerne pas seulement ce que nous mangeons, mais aussi la manière dont nous mangeons. C'est d'ailleurs l'une des idées fondatrices du mouvement Slow Food, ralentir pour mieux manger, mieux choisir et mieux respecter les ressources de la planète. Car sommes-nous vraiment présents lorsque nous mangeons ? Entre les écrans, le stress, les journées qui s'enchaînent et les repas pris à toute vitesse, notre façon de nous alimenter a beaucoup changé. Pourtant, la science montre que ralentir et porter attention à ce que nous avons dans notre assiette pourrait avoir des conséquences réelles sur notre santé et notre bien-être. Ponari va nous emmener à la découverte d'un sujet aussi simple qu'essentiel, le pouvoir de manger en pleine conscience. Et retrouver la chronique bien-être.
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3: Aujourd'hui, parlons de gastronomie à travers une question simple. Et si la manière dont nous mangeons était presque aussi importante que ce que nous mangeons ? Dans notre quotidien, beaucoup de repas se déroulent en pilote automatique, devant un écran, entre deux rendez-vous ou tout en répondant à des messages. Pourtant, une pratique appelée « manger en pleine conscience » montre des effets intéressants sur notre santé physique et mentale. Manger en pleine conscience consiste à être pleinement présent pendant le repas, observer les couleurs, sentir les odeurs, mâcher lentement, on n'est pas beaucoup à faire ça, ressentir les textures et écouter les signaux naturels de faim et de satiété.
12: Autrement dit, c'est apprécier son bon repas, pas sortir de table,
3: exactement,
12: regarder la télé,
3: pas avoir de distractions,
12: voilà,
3: des portables
12: exactement,
3: à portée de main,
12: exactement, bien se concentrer,
6: bah petit Manu, avec ce que tu as dans la bouche,
12: bien déguster, bah, je suis pas sûr.
3: Bien mâcher.
12: Bien mâcher pour bien, après avoir bien digéré, tout à fait.
3: Et justement, je vais te l'expliquer.
12: C'est bien de le rappeler.
3: Et la science s'y intéresse sérieusement. En 2014, une revue systématique publiée dans la revue scientifique Eating Behaviors, donc ça veut dire comportement alimentaire, par Sean Katterman et son équipe, a analysé plusieurs études sur les interventions basées sur la pleine conscience alimentaire. Les chercheurs ont observé une amélioration de la gestion de l'alimentation émotionnelle et une réduction des comportements alimentaires compulsifs. En 2015, une méta-analyse menée par Catherine Godfrey et publiée dans le Journal of Behavioral Medicine a examiné 19 études portant sur l'alimentation excessive. Les résultats ont montré des effets modérés à importants sur la diminution des épisodes de compulsion alimentaire. Autre donnée intéressante, notre cerveau ne reçoit pas immédiatement l'information que nous sommes rassasiés. Les spécialistes estiment qu'il faut environ 20 minutes, parfois davantage, pour que les hormones impliquées dans la satiété, comme la leptine, la cholécystokinine, ou la peptide,
6: voilà. On le ressortira pas en soirée,
12: celui-là. Oh, ouais. non,
3: ou le peptide, pardon.
12: Ouais. Je crois que c'est des bons à savoir dans le domaine médical, quand même.
3: Voilà. Transmettre au cerveau le signal « j'ai suffisamment mangé ». Cela signifie qu'en mangeant très vite, nous pouvons continuer à manger alors que notre corps a déjà reçu suffisamment d'énergie.
6: Il faut attendre un peu.
12: Bah oui, pour digérer.
3: D'où
2: comment on fait
3: manger longtemps.
6: Non,
12: bah oui.
3: Des travaux récents publiés dans le Journal of Experimental Psychology Applied ont également suggéré qu'une attention portée aux sensations alimentaires réduit l'apport alimentaire, principalement parce qu'elle ralentit naturellement le rythme du repas. Et au-delà du poids ou des calories, il y a aussi le stress. Quand nous ralentissons, notre organisme active davantage le système nerveux associé au calme et à la récupération plutôt qu'au mode automatique et à la précipitation. Cela transforme le repas en véritable moment de pause mentale, comme tu le suggérais, petit Manu.
12: Complètement, c'est bien de le rappeler, parce que certaines personnes, je ne sais pas s'ils le font toujours.
3: Donc je vous propose une expérience très simple, hein, lors de votre prochain repas. Prenez une première bouchée et ralentissez volontairement. Observez les couleurs, sentez les arômes et mâchez plus lentement. Et posez-vous cette question, suis-je simplement en train de manger ou suis-je en train de vivre pleinement cette expérience ? Parce qu'au fond, prendre soin de sa santé commence parfois par quelque chose de très simple, être pleinement présent à sa table.
12: Oh là là là là.
6: Vous savez que petit Manu allait t'applaudir.
12: Oh là là là là.
2: Il n'y a pas que petit Manu.
12: Ah non, mais c'est ce que tu devrais faire. Hein. Enfin, franchement, t'es très talentueux. Faut que t'ailles dans des universités, parler aux jeunes, hein, comme porte-parole.
6: Ça a surtout l'avantage de le faire moins parler.
12: Ah bah non, mais.
6: Il est bouche bée.
12: Ah non, mais c'est vrai que là, moi franchement, j'écoute tous
3: c'est
12: les.
3: C'est vrai qu'il m'interrompt rarement.
12: Mais non, mais je pose des bonnes questions. Ah non, mais là, j'ai pas envie de parler. Là, franchement, j'apprends. Il n'y a pas d'âge pour apprendre de 7 ans jusqu'à 77 ans.
3: Exactement.
12: Alors, t'es vraiment exemplaire.
3: Ça tombe bien merci qu'on pour parle ton de... état d'esprit.
12: Ah bah non, il faut reconnaître.
6: Ça tombe bien qu'on parle de nourriture, il boit tes paroles.
12: Ah bah
3: exactement.
12: Et une question, je sais pas si je devrais le dire, mais on voyait des scénarios à Didier parce que là, même si on fait des scénarios de casting, parce que tu pourrais devenir un très bon comédien. Hein. T'as un comédien, mais si tout de suite, on sait jamais.
2: Je sais pas si
12: mais il est très fort, Didier. On voyait à la radio des scénarios de films. Là, il est en train de faire des pros. C'est comme si on était sur une scène de théâtre. On fait des émissions de radio.
6: Ah, si j'ai la paye de Brad Pitt, bon.
12: Bon, on sait jamais.
6: Je vais bien poser un week-end.
12: Regardez, on fait une émission de radio, mais ça peut être un très grand comédien, Didier. Alors, je ne suis pas metteur en scène ou directeur de cadet. Bon, voyons, on ne sait jamais.
2: Mais parfois, petit Manu mange, c'est bon.
12: Oh là là. Ah bah non, mais pour connaître, hein, l'art et la manière. Hein.
6: C'est vrai.
12: Et on est dans un studio de radio, mais j'ai l'impression de voir un grand comédien. Oh là là.
2: Oh là là, c'est le cas.
6: Donc, écoute la chronique de Ponari, les conseils de Ponari, parce que tu parles souvent en mangeant. Quand on mange dans un fast-food, je ne dirais pas lequel, souvent l'hamburger, j'en ai la moitié sur le visage.
12: Non, c'est vrai,
6: il me parle et paf un bout de salade, paf un bout de viande.
12: Vous savez pourquoi? Non, c'est vrai que quand des fois, après la radio, on va manger, j'ai tendance à postuliner. Mais c'est parce que je suis content, c'est
6: postulé,
12: pas
6: postuliner,
12: postuliner, je parle de conviction. Ben,
6: si et j'en ai partout.
12: Non, faut pas. Alors si j'étais un peu comme les Suisses, comment tu vas? Mais il y a mes Manu qui se va pas, ils s'embêtent. Non, je parle de conviction. Alors c'est vrai, des fois je postulionne, mais je m'en rends pas compte. C'est parce que je passe un bon moment.
3: Je sais pas ce que vous en pensez, mais il y a aussi des personnes, elles parlent. Et elle mâche en même temps.
12: Ah ouais,
3: c'est
12: ouais.
3: Horrible à
12: regarder. Non, mais c'est vrai. C'est
3: vrai. Alors, c'est pour terminer, pensez à terminer de mâcher avant de parler.
12: C'est fou,
3: pas mal
12: que,
3: ça.
12: Alors, ça, tout ça, c'est des mauvaises habitudes qu'on a perdues. Et il faudrait les reprendre. Et ça,
6: alors,
12: faut reconnaître.
3: Pour la personne qui est en face, c'est pas très agréable.
12: Non, mais c'est vrai.
6: Une habitude. De petit Manu, justement, Ponari, tu pourras peut-être nous dire pourquoi il a cette habitude-là. C'est quand il mange un hamburger, il dépiote, il le mange par étage. Il va manger d'abord le pain, après il prend la viande, il mange la viande, après c'est... Si, il ne ment pas.
12: C'est vrai.
6: Il dépiote l'hamburger.
3: Comme un petit écureuil, tu sais.
12: Oui, exactement. Alors, vous savez pourquoi je fais ça? Parce que c'est beaucoup plus facile. Voilà, ça précise, voilà.
6: Je sais pas.
3: Il a trouvé un moyen de ralentir, en fait.
6: Ah bah, voilà.
3: Pour se nourrir.
12: J'aime bien. Non, mais c'est vrai. Mais quand ça me connaît. Non, mais je fais ça parce qu'il y a plusieurs étages. C'est plus facile. Bon, comme ça, j'en mets pas partout. Mais j'adore ta philosophie. Elle est exceptionnelle. On a vraiment une artiste. Oh là là, elle part très très bien. Oh là là. Oh là là.
2: Puis de l'âme.
12: Et puis de l'âme. Et puis je peux vous dire qu'elle a pas froid aux yeux. Hein. Souvent raison. Oh là là.
3: C'est vrai.
12: Pour connaître.
6: Merci Ponari.
1: Le secteur de la restauration est confronté à une pénurie de main-d'œuvre avec près de 200 000 postes qui peinent à être pourvus. Pourtant, près de 2,3 millions de personnes sont éloignées de l'emploi et rencontrent des difficultés d'accès au marché du travail. Comment créer la rencontre entre ces personnes en recherche d'un nouveau départ et un secteur qui manque de bras? C'est précisément la mission de l'association Festin. Chaque année, elle accompagne environ 300 personnes vers les métiers de la restauration, permet à près de 120 d'entre elles d'obtenir un CAP et favorise plus de 130 retours à l'emploi. Pour en parler, nous avons Iris Liberty, responsable du mouvement Restore au téléphone. Bonjour.
14: Bonjour.
1: En quoi consiste le mouvement Restore?
14: Alors, Restore, c'est un mouvement en fait qui a été initié par Festin, qui est une association basée à Marseille et présente sur le territoire national et qui accompagne des personnes en situation de précarité à se réinsérer par le travail via les métiers de la cuisine. Ça, c'est la mission de Festin. Hein. Mais oui. Dans la continuité de cette mission, Restore agit en fait en faveur de la transition sociale du secteur de la restauration. Donc, pour le dire plus simplement, ça signifie qu'on travaille à améliorer les conditions de travail pour faire en sorte que les cuisines soient un environnement de travail épanouissant pour tous et toutes.
1: Et pourquoi avoir choisi la cuisine et la restauration alors comme outil d'insertion sociale plutôt qu'autre chose?
14: Il y a plusieurs raisons à ça. On est convaincu que la cuisine c'est un excellent support pour retrouver le chemin de l'emploi. Déjà parce que la cuisine ça a tendance à booster la confiance en soi. On a souvent tous un sentiment de fierté quand on réussit un plat. C'est assez immédiat et ça mobilise des compétences comme le partage, l'exigence ou la créativité qui sont aussi des compétences à valoriser sur le secteur professionnel, personnel et professionnel on va dire. Après ça permet aussi de valoriser un patrimoine étranger et du coup c'est important notamment pour les personnes réfugiées ou des personnes qui arrivent d'autre part de d'autres pays de pouvoir valoriser leur patrimoine aussi et leur culture. C'est un métier aussi qui répond à une envie de transmettre, de partager et qui met en lien. Après il y a aussi le fait que les formations de cuisine elles sont plutôt courtes et qualifiantes. Et enfin, le secteur de la restauration, c'est un secteur qui recrute massivement. Je crois que là, pour pas dire de bêtises, en 2026, il y a plus de 300 000 postes qui sont à pourvoir dans le secteur de l'hôtellerie-restauration. Oui. Donc, ça représente une vraie opportunité aussi pour l'insertion de personnes éloignées de l'emploi.
1: Quels sont les principaux profils des personnes que vous accompagnez?
14: Festin accompagne des publics assez variés, tous qui sont effectivement sujets à un fort éloignement de l'emploi. Donc notamment les femmes qui vivent dans des quartiers prioritaires et souvent qui sont isolées. Donc ça c'est par le dispositif des étoilés des femmes. Festin accompagne aussi les personnes détenues. Il y a un restaurant qu'on a ouvert à l'intérieur de la prison des Baumettes, ça s'appelle Les Baumettes. C'est le premier restaurant à l'intérieur d'une prison en France. Oui. Festin accompagne aussi les personnes réfugiées via des formations, notamment celle de Tournesol qui comporte qui est une formation du Refugee Food. Sur ces différents dispositifs-là, l'objectif, c'est d'atteindre un retour à l'emploi qui soit durable, de qualité et surtout qui soit individualisé en fonction des profils de ces publics. Et du coup, voilà, globalement, en fait, c'est un accompagnement. Il faut que ça se passe dans des bonnes conditions et donc qui correspondent au projet pro de ces personnes et à leurs attentes aussi, quoi.
1: Et vous nous en parliez, hein, le Baumet, c'est le premier restaurant en milieu carcéral ouvert au public en France.
14: Ouais.
1: Est-ce qu'il y en aura d'autres?
14: Bah, c'est pas impossible. On est sollicité effectivement dans d'autres établissements pénitentiaires. Pour l'instant, on se concentre déjà sur le fait de pérenniser et de mettre à l'équilibre financier ce projet. Mais il n'est pas impossible que ça soit un projet qui s'essaime, soit développé dans d'autres villes, dans d'autres centres pénitentiaires, parce qu'effectivement, on voit que les résultats ils sont très positifs au niveau de pour limiter la récidive.
1: D'accord.
14: Ça a un impact très positif, effectivement.
1: Mais alors, que le secteur manque de main-d'œuvre, hein, le secteur restauration, pourquoi il est difficile pour certaines personnes éloignées de l'emploi d'y trouver une place?
14: Le secteur de la restauration, il présente à la fois, comme je disais, une grande opportunité parce qu'il recrute massivement. Donc ça peut devenir un levier d'insertion à long terme et à grande échelle. Mais il y a aussi des obstacles et des risques. La réalité, c'est que s'il y a des opportunités de recrutement à ce point-là, c'est aussi que c'est lié à des difficultés déjà intrinsèques au secteur, dans le sens il y a des contraintes métiers fortes, c'est-à-dire des horaires décalés, le fait de travailler le week-end. ça, je pense qu'on est à peu près au courant quand on s'oriente vers ces métiers, et aussi c'est en train de tendre à changer parce que justement il y a tellement de difficultés à recruter qu'on est obligé un petit peu de repenser ces contraintes-là pour s'adapter aux personnes qui travaillent, et c'est très bien. Mais il y a aussi des pratiques abusives comme de la maltraitance, des violences, des discriminations, notamment le sexisme. Donc c'est pour ça qu'en fait l'enjeu pour assurer un retour à l'emploi qui soit durable, c'est donné pour mission d'avoir une action très concrète sur les pratiques des professionnels et sur les conditions de travail de tous les partenaires en fait qui sont des employeurs pour les dispositifs d'insertion. Et donc voilà, c'est comme ça que en fait la volonté est d'accompagner le secteur de la restauration dans une démarche qui soit inclusive, aussi éco-responsable. Ça, on travaille avec des partenaires qui sont vraiment experts sur ces sujets d'éco-responsabilité, et d'accompagner aussi l'engagement social et solidaire des professionnels avec qui on travaille, des professionnels

0: des formations au management juste, à la prévention des violences, notamment des violences sexistes et sexuelles. On est en train de développer des modules de formation à la prévention, à la gestion des addictions, qui est un vrai sujet, au management interculturel aussi, parce que y a beaucoup de personnes qui arrivent d'origine et de pays différents dans le secteur. Et on fait des interventions dans les écoles hôtelières pour faire de la prévention aux violences aussi, s'adresser directement aux restaurateurs demain. On forme aussi les professeurs en école à ces techniques de management un peu plus modernes pour éviter, parce que souvent dans les écoles de cuisine, malheureusement, il y a assez peu de management finalement. Les étudiants, ils apprennent à cuisiner et ils sont pas vraiment préparés à gérer des équipes, et notamment sous le stress et la pression et toutes les contraintes de fatigue qu'on connaît au secteur, quoi.
1: D'accord.
0: Donc voilà, c'est vraiment ça, nous, la mission de Restore vis-à-vis des professionnels.
1: Eh ben merci Iris Liberty, responsable du mouvement Restore.
0: Voilà, vous pouvez nous retrouver sur les réseaux sociaux, sur Instagram et via le site Festin, le site internet de Festin aussi.
1: Voilà, qui s'affiche sur notre podcast. Eh ben merci.
0: Merci à vous.
1: Et nous ouvrons notre page culture pop et musicale. Commençons par de la musique. Les artistes sont aussi sensibles à la gastronomie durable et plus particulièrement au gaspillage alimentaire. Le chanteur Mickey 3D en a fait allusion dans sa chanson Respire, où il alerte sur les conséquences de nos modes de vie sur la planète. En 2018, le rappeur Lord Esperanza avait fait un clip intitulé Change ta date, en collaboration avec le collectif Too Good To Go. Je crois que c'est l'appli que j'utilisais d'ailleurs.
2: Ah oui, d'accord.
3: Oui, j'utilise aussi, oui.
1: Ouais, voilà. Qui lutte contre le gaspillage alimentaire. Derrière ces chansons se cache souvent la même idée, prendre soin de la planète. C'est aussi réfléchir à notre manière de produire, de consommer et de ne pas gaspiller. Et quelles sont les autres chansons qui évoquent le gaspillage alimentaire? La réponse dans le quiz de Kevin.
4: Et c'est parti pour le quiz.
5: Non, quiz, quiz. Comme le cheese.
4: On va chercher à comprendre encore la règle du jeu.
6: La règle, je vais porter sur un truc.
5: Mais sur toi, les amis.
7: Et des chansons contre le gaspillage alimentaire, bien sûr qu'il y en a. J'en ai sélectionné quelques-unes dans mon quiz. À vous de reconnaître, bien sûr, de quel artiste il s'agit. On commence avec un artiste. Et cette chanson, à mon avis, peut-être que vous l'avez déjà entendue, je pense.
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7: son nom, est-ce que... pensez à Disney.
2: Mickey 3D.
5: Mickey 3D, c'est ça. Exactement, j'avais sur le nom sur le bout de la langue. Je connaissais, et tu m'as dévancé. Effectivement, c'est ce que je voulais dire. Ça m'échappait. C'est très connu.
7: Et oui, un Mickey 3D avec cette chanson intitulée « Je respire » sortie en 2003. Alors cette chanson délivre un message qui va un peu au-delà du gaspillage alimentaire. C'est un message écologiste dans lequel le chanteur s'adresse à un gamin, entre guillemets, afin de l'alerter sur l'état du monde que les adultes vont lui laisser. Et la première partie de la chanson raconte l'histoire de l'homme, H majuscule, qui a débarqué avec ses gros souliers, des coups de pied dans la gueule pour se faire respecter et chambouler tout l'équilibre de la nature. C'est sans doute l'une des chansons les plus connues du répertoire de Mickey 3D.
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7: On passe maintenant à un rappeur.
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7: Alors, est-ce que ça vous dit quelque chose, Lord Esperanza?
5: Non, Esperanza, non.
7: C'est juste la meilleure. Non, pas tout à fait, mais c'est un rappeur qui a fait une chanson qui s'intitule Change ta date. Cette chanson, c'est le symbole d'une mobilisation grandissante où le rappeur rejoint les militants pour faire bouger les choses face à l'urgence climatique. C'est une chanson qui s'inscrit dans le cadre d'une application Too Good To Go. C'était en 2018. Et le but de l'objectif, c'est d'obtenir une réponse des marques et leur promesse de s'engager à rajouter la mention à consommer de préférence avant, mais aussi d'après sur tous les produits ayant une DDM, une date après laquelle le produit peut être encore consommé. Et il y a une pétition du nom hashtag Change ta date, qui est le titre de cette chanson, qui a dépassé les 60 000 signatures. Exactement. On passe maintenant à une chanteuse.
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7: C'est à qui? Qu'est-ce qui vous vient à l'esprit?
5: En tout cas, elle est originale.
1: Petit Manu.
5: Non, non, non, non, non. Mais je la connais pas, mais elle est originale, cette chanteuse.

0: vois bien.
1: Tu la connais pas, on arrête de dire que je
2: ça mais, me dit rien à savoir.
3: Eric, du tout, non.
0: Musique, on va découvrir. Voilà.
4: Alors elle s'appelle Sarah Donna. Alors c'est une chanteuse qui est inconnue du grand public mais qui est passionnée par le monde de l'enfant et de la musique. Et elle se sert de ses chansons pour parler aux enfants et les sensibiliser aux règles du savoir-vivre. En l'occurrence, cette chanson s'intitule Fini le gaspillage.
0: Ah bah, c'est bien. Comme on dit la vérité sur la bouche des enfants, mais elle a raison, mais.
4: Et on termine avec un chanteur dans la même veine.
5: Tous ensemble contre le gaspillage.
1: Yannick.
4: Yannick, comment?
1: Non.
4: Non, non, bien tenté en tout cas.
0: Yannick, il a dit qu'il a repris de
1: un petit peu la voix.
4: Non. Yannick Jadot.
0: Non, Yannick.
4: Ah, bien tenté. Hein.
0: Yannick, le chanteur.
4: Mais c'est pas lui.
0: La blague.

0: Il a une petite voix.
1: Alors lui, c'est un ancien instituteur qui a décidé après 12 ans dans l'éducation nationale de se consacrer totalement à la musique. Et cette chanson s'intitule Halte au gaspillage. C'est une chanson de sensibilisation au gaspillage alimentaire. Sur ce, évitons le gaspillage alimentaire. Merci à tous.
2: En tout cas, moi je voulais te féliciter, Kimi, parce que c'est vrai que c'est pas facile de trouver des chansons. Il faut reconnaître, t'as fait très fort. Même si on connaissait pas les chanteurs, quoi, eh ben ils sont éclectiques et tu t'es point trompé. Bravo, Kimi.
1: Merci, Manu.
2: Alors
1: merci.
2: Voilà, il faut reconnaître, on connaissait pas, on aura appris, on aura mira, on a moins bête ça. Bravo, Kimi. Pour connaître.
1: Merci.
3: Humblement. Eh ben, merci, Kevin. On termine cette émission par de la culture pop. Gastronomie durable et cinéma font bon ménage dans la chronique pop du jour. Si je vous cite des titres de films tels que La Traversée de Paris, Le Grand Restaurant ou encore L'Aile ou la Cuisse, quel personnage vous vient à l'esprit? Un petit Manu.
1: De Funès.
3: De Funès.
2: Ah oui, De Funès, parce que je pense à
1: Qui est mort en.
3: Alors moi j'ai la réponse sous les yeux.
2: Alors moi je sais qu'il y avait...
1: T'étais déjà né en plus.
2: Sans doute, il y avait un château, il y a un fils aussi, et un fils.
3: Mais il est mort quand, Louis de Funès?
2: Ah là là, c'est pas en 87, non?
3: Ah, presque.
2: 6 par là.
3: 83.
2: Ah 83, mais je dis un peu au plus. Enfin voilà, je savais
3: ça. Et il est né en?
2: Oh là là, alors ça...
1: En juillet peut-être. 1914.
2: Ah, bravo, bien. Tout à fait.
3: Ce comédien de cinéma et de théâtre est un très grand partisan de la gastronomie et pas n'importe laquelle. Dans bon nombre de films dans lesquels il joue, De Funès met en vedette la bonne nourriture, pas celle des fast-food ou encore la nourriture industrielle, mais celle de cuisiner sainement, avec une notion d'alimentation biologique. Il y a quelques années, l'exposition Lui De Funès en fait tout un plat dans le musée portant son nom à Saint-Raphaël, dans le Var, mettait en avant la pensée de ce comédien à ce sujet. En dehors des plateaux de tournage, il se laisse aller au plaisir de cultiver son jardin, qu'il soigne sans pesticides ni engrais chimiques. Une agriculture biologique, donc, pour un acteur militant pour le respect de la nature, mais aussi pour la gastronomie durable. Et il le montre indirectement dans le film La Soupe aux Choux, où l'acteur compose merveilleusement avec ce bouillon. Suivons Eric dans sa pop chronique pour en savoir plus.
4: Allez ! Tiens, ça c'est de la soupe aux choux. De la vraie. Faites avec mes choux à moi une variété de printemps, le bac à l'enratif. Gamin, on attaque. Maintenant, on va attendre un peu que ça prenne bien le bouillon. Je m'embête pas avec toi, la denrée. Quand je pète, tu rappliques de je sais pas où, et quand je fume, boum, tu tombes par terre. Allez! La soupe aux choux, mon Blaise, ça parfume jusqu'au trognon. Ça fait du bien partout qu'elle passe dans les boyaux. Ça tient au corps, ça vous fait même des gentillesses dans la tête. Tu veux que je t'y dise? Ça rend meilleur.
5: Alors pour ma chronique pop, hein, je vous propose d'évoquer un fervent défenseur de la gastronomie durable. Mesdames, messieurs, il s'agit de l'acteur Louis de Funès qui nous a quittés il y a un peu plus de 40 ans. Donc. Alors quand il ne tourne pas devant les caméras et quand il ne joue pas sur scène au théâtre, Louis de Funès passait son temps dans son grand jardin où il cultivait bio afin de préparer des plats dont il connaissait de ce fait la provenance et la manière dont c'est cultivé, puisque c'est lui qui s'en chargeait, hein, lui-même personnellement, et jusqu'à son assiette et celui de ses proches. Alors afin de ne pas faire de gaspillage, il faisait usage du compostage, hein, qui servait aussi d'engrais pour ses légumes, et il remplace les pesticides par exemple par des éléments naturels comme la poudre de plumes, la poudre d'os ou des algues marines. Et donc il fabrique aussi du fumier lui-même avec de la paille, donc tout cela pour justement avoir des légumes de qualité pour pouvoir les manger et manger de façon très saine. Alors pour se passionner de jardinage depuis l'âge de ses 5-6 ans grâce à son père, il trouve bien plus qu'un lieu de paix et de calme dans son immense jardin. Il y a en plus de ce jardin les sons d'oiseaux, les abeilles, un super potager où il trouve tous les légumes qu'il consomme, pommes de terre nouvelles, tomates, c'est son jardin qui le soigne. Hein. Il avait des problèmes cardiaques, hein, je vous le rappelle. Il était très.
2: Ah oui, puis il paraît qu'il était très nerveux à la vie à la scène, mais il ne fallait pas tellement le contrarier, sinon.
5: Ah, il le dit lui-même, ouais. Ah, il dit que son jardin, justement, il est très calme. Ah, oui. Il fait en plus plus de 10 km pour jardiner fleurs et légumes. Dans ses serres, on y retrouve de la bonne salade, ciboulette, épinards sans pesticides. Il mange donc des légumes sans produits chimiques. Et comme vous le savez, maintenant et parfaitement grâce à l'émission d'aujourd'hui, l'essentiel de la gastronomie durable est la réutilisation de tous les aliments. C'est dans le film La soupe aux choux de Jean Giraud avec Jean Carmé et Claude Jensac aux côtés de Funès. On voit le personnage incarné par Louis Funès préparer et déguster une soupe aux choux. Pour celles et ceux qui ont oublié, on y retrouve le Glaude et le Bombay.
3: Le Glaude.
5: Le Glaude.
2: Ah oui, oui, tu t'appelles.
3: Jean Carmé.
5: Jean Carmé, exactement.
2: Les véritables comédiens à l'époque.
3: Ah, non, non, non, Louis de Funès, le Glaude.
2: Ah oui.
5: C'est ça, oui, c'est Louis de Funès, le Glaude et donc le Bombay, c'est Jean Carmé.
3: Voilà.
0: Tout à fait. C'est la denrée, non? Ah non, la denrée,
3: la c'est... La denrée, c'est Jacques Villery.
0: C'est Jacques Villery. Ah voilà, c'est Jacques Villery.
2: Oh, c'est bien renseigné.
5: Merci. Donc, c'est deux vieux paysans portés sur la bouteille, vivant retirés de la vie moderne. Alors, une nuit, un extraterrestre qui atterrit en soucoupe volante dans le jardin du Glaude. Et en gage de bienvenue, ce dernier lui offre un peu de sa fameuse soupe aux choux. Et dans une des scènes, le Glaude coupe du pain rassis et l'ajoute dans la soupe. Donc là déjà, c'est une méthode de ne pas gaspiller le pain, mais le bouillon en devient ainsi plus consistant. Plus que cela, le film démontre que le partage de cette soupe est un moment où chacun est heureux après avoir dégusté ce merveilleux plat. Et là, j'en profite pour donner un peu plus d'anecdotes à la soupe aux choux, parce que historiquement, c'est un plat courant en France, dans les campagnes. Il faut dire que ce plat a tout ce que l'on peut retrouver en ruralité, l'authenticité surtout pendant les froides saisons. Le chou, quant à lui, est un légume qui résiste à l'hiver et il est très aisé de le cultiver. Certains rajouteront, alors là c'est la petite chose pour récupérer les choses de la veille ou récupérer ce qu'on a dans le frigo, donc certains rajouteront du lard ou encore quelques légumes simples avec le chou, comme les pommes de terre ou les carottes. Mais la soupe au chou garde autant de vertus. En effet, entre le fait que ce bouillon favorise la perte de poids et le fait qu'il contient des vitamines C et K, elle purifie l'organisme et favorite le transit intestinal.
2: Ah, c'est beau pour
5: l'instant. C'est pour ça que dans le film, on voit des flatulences monumentales. Alors, amis de la pop culture, qui dit gastronomie durable dit Petit Manu nous invite à table.
2: Oui, Eric, tu as osé parler de moi, mais aucun rapport, mais ça me rappelle une émission de télévision où il y avait Jean-Pierre Coff, aux 10 ans, 20 ans de Jean-Luc Delarue et la grande famille, où il avait invité, c'était un anniversaire, et à ce moment-là, pour vous dire qu'il ne fallait pas manger n'importe quoi, Jean-Pierre Coff avait balancé des saucisses, et Jean-Luc Delarue, très ému, très professionnel, et il avait même pas ma mort, et c'était un peu une émotion, disant qu'il ne fallait pas manger n'importe quoi, puis la nourriture, carrément il balance au studio. Donc ça me rappelle, ça revient un petit peu ce que tu disais, manger sain et pas n'importe quoi. Voilà, une très bonne émission.
3: Tu devais nous donner ta recette de soupe au chou.
5: C'est ce que j'ai dit, ouais, rajouter des lards et quelques légumes.
3: Alors la recette de Petit Manu de la soupe au chou, il rajoute des morceaux de pizza.
2: Didier,
5: ça doit être un peu croustillant.
2: Alors, je vais te dire, autant je peux accéder, je connais ce que a proposé Didier, mais avec de la pizza, non, ça serait écœurant.
3: Tu n'as pas des morceaux de pizza ou de la choucroute, je ne sais plus.
5: Ça fait comme les croutons que j'avais fumé dans les.
2: Est-ce que j'aurais plutôt posé la question à Eric? Je sais que des fois, à la campagne, alors je vais peut-être confondre, on met du vin, je mets une expression qu'on fait, alors c'est pas du chou, mais on met des fois du vin, et les gens aiment bien ça, si c'est une expression à la campagne. Vous connaissez pas, les gens font
3: mettre du vin dans la soupe au chou.
2: Ah, alors, peut-être pas du chou, mais des fois dans certaines soupes, on met un peu du vin, c'est une tradition à la campagne, ça me fait penser à ça. C'est un peu, tu parles de culinaire, j'ai quelques petites notions de cuisine, voilà. Mais les pizzas, non, je ne mettrais pas de pizza dans le chou. Alors, là,
3: alors il paraît qu'il y a une suite en préparation.
5: Ah, bon ah oui.
2: Ah bon,
3: c'est pas un remake, une suite.
5: Une suite, ok, d'accord. Mais du coup, une suite avec.
3: Alors j'en ai entendu parler l'année dernière. Il paraît que c'est le producteur Sébastien Fechner qui a annoncé travailler sur une suite de la soupe aux choux.
2: Bon, moi,
3: il n'y a rien pour l'instant de casé en casting. Mais, moi j'aurais bien Petit Manu avec. Fais-le. Je crois que. Vas-y, refais.
2: N'importe qui peut le faire. Mais par contre,
0: Didier le fait mieux.
2: Exactement. Didier le fait très bien. Ah bah tiens. On a des comédies.
3: Et Ponari, t'arrives à le faire.
2: Non mais Didier, tu le fais très très bien. Voilà, on a quelques comédiens. Sébastien Fechner dans l'équipe. À choisir.
3: Bon bah, s'il nous écoute, Petit Manu est disponible.
2: Je ne suis pas le seul, je ne suis pas le seul. Didier, un peu de modestie, confiance, tu le fais très très très bien. Très bonne chronique.
5: Et bah d'ailleurs, on referme cette chronique avec un extrait de la bande originale du film La Soupe aux Choux.
2: Très bon film.

0: Tu m'as mis à danser. Hein.
1: Oh, mais je dansais, mais filmé à Didier, on s'est pas embêté. Hein. Très belle musique, hein, du film. T'as une très bonne idée, Eric. Hein. On s'est point embêté.
0: Eh ben, merci, Eric. Et cette émission sur la gastronomie durable, c'est déjà fini.
2: Oh, non.
0: Si vous avez loupé le début de l'émission, si vous voulez la réécouter, l'émission est rediffusée sur de nombreuses radios, dont vous retrouverez la liste sur bigbangstation.fr. On se quitte avec un proverbe, Kevin.
2: Et je vous cite le proverbe suivant. La gastronomie est l'art d'utiliser la nourriture pour créer le bonheur.
0: Oh.
1: Oh là là là.
0: Salut à toutes et à tous. La semaine prochaine, on se retrouve pour un nouveau thème.
1: Alors ça sera.
0: La soupe aux choux.
1: La soupe aux choux, bien sûr. Enfin, on va en parler, vous inquiétez plus. Non, non, c'est pas ça.
3: Spécial la soupe aux choux. Non, c'est une émission d'une heure.
2: Oui, c'est quoi le petit.
1: Le quoi?
2: Le petit.
3: Bonhomme en mousse.
1: Non.
0: Attends, il est blond.
1: Blond.
0: Il est sur une planète. On a déjà enregistré l'émission.
1: Bon, on se retrouve dans
0: le petit.
1: Le petit.
0: Le petit.
1: Je sais pas.
0: Saint-Exupéry.
1: Ah, le petit Saint-Exupéry.
0: Non.
1: Voilà.
0: Non, le petit de Saint-Exupéry.
1: Le petit de Saint-Exupéry.
0: Non, mais il manque un mot. Il faut le trouver, le mot. Le petit Prim-prim-pri.
1: Quoi? Le petit prince de Saint-Exupéry. Voilà. On va pouvoir aller du petit prince de Saint-Exupéry. On a filmé, on a enregistré. On vous tient au courant, cher public. Au revoir. Profitez-en bien. Bonne semaine à vous.
0: À bientôt.
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3: Bonne soirée, j'espère que tout se passe bien de votre côté comme chaque mercredi. 22h, 23h, c'est révisé vos classiques du son rap, soul, groove et bien plus encore durant une heure. Pas de pub et très peu de bavardage. Dans un instant, nous retrouverons un titre sorti en 1999 du répertoire des Salton Peppers, Break Track versus Get It Up. C'est pas le morceau le plus connu de ce célèbre trio. Et juste avant, c'est Nelly Econ et Ashanti avec...

Le rap français maintenant à l'honneur sur IDFM Radio avec cet incontournable succès de Diams, La Boulette, Génération, non, IDFM Radio, jusqu'à 23h, c'est réviser vos classiques. Alors, ouais,

À l'instant, c'était I'm So Excited avec Nina, la célèbre reprise. On va continuer comme ça, sur cette même tendance, avec le son de Dealer de Zouk, Lincha notamment, pour le morceau Marival. Vous écoutez tous les sons hip-hop, soul, groove, et bien plus encore dans Réviser vos classiques, tous les mercredis de 22h à 23h. Et maintenant, c'est Kenny Williams avec Comeback.

0: Ah, ça fait du bien. 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Les tubes des années 90-2000 à l'honneur avec Madonna et Maluma pour le morceau Medellin. Alors, c'est pas un morceau qui a explosé, mais en tout cas, il a le mérite d'être là. Et Madonna s'est associée à cette époque à l'artiste Maluma. Nous retrouverons aussi US Free ou encore maintenant Amel Bent, Ma philosophie. Révisez vos classiques le mercredi, soul, groove et rap.
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On enchaîne maintenant avec les 21 Pilots sur IDFM Radio ou encore Ellie J avec un mashup hip-hop. 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

Révisez vos classiques sur DFM Radio avec La Fouine Papa. Et juste après, on retrouvera notamment C2C avec Happy en 2012 ou encore Léa Castel.

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Dans un instant, vous avez rendez-vous avec le mix de DJ King Flo. Une heure de rap, encore et toujours. Des classiques, quelques nouveautés, bien plus encore. 23h minuit, le mix de DJ King Flo. On se quitte avec Laza Morgan et Kenza Farah. Rendez-vous la semaine prochaine, 22h, 23h, pour un nouveau numéro de Réviser vos classiques sur IDFM Radio.

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